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0: Le 5 mai, bonne fête Judith, Ange. Leur couleur le bleu, leur chiffre le 9. Les naissances du 5 mai, Adèle la chanteuse. Léa François, actrice, Barbara de Plus belle la vie. Chris Brown, le chanteur. Craig David, le chanteur. Jean-François Copé, l'homme politique. Nicolas Vanier, l'aventurier, l'écrivain et réalisateur. Chantal Latsou, l'actrice humoriste. Alain Gilles, le joueur et entraîneur de basketball. Bernard Pivot, le journaliste littéraire et animateur de télévision. En 1800, c'est la naissance de Louis-Christophe François Hachette, libraire et éditeur français. Les décès. En 2024, Bernard Hill, l'acteur britannique. En 2023, Michel Cordès, l'acteur. En 2019, Philippe Carrez, l'écrivain. En 2016, Maurice Siné, le dessinateur et caricaturiste français. En 2002, Antoine Riboud, le fondateur du groupe Danone. En 1992, Jean-Claude Pascal, l'acteur et chanteur français. En 1892, Alfred Grévin, le sculpteur, caricaturiste, dessinateur et créateur de costumes de théâtre français, fondateur avec Arthur Meyer du musée de cire qui porte son nom. En 2019, c'est l'atterrissage d'urgence d'un avion de ligne russe qui est en feu. En 2007, Paris Hilton, l'héritière de la dynastie hôtelière, va être contrainte de passer 45 jours en prison. Un juge de Los Angeles l'a en effet condamnée pour avoir violé les termes d'une mise à l'épreuve en conduisant sans permis. En 2002, Chirac est réélu président de la République contre Le Pen avec 82,21%. En 1992, c'est l'effondrement à Furiani en Corse de la tribune du stade de foot avant le coup d'envoi de la demi-finale de la Coupe de France. En 1972, c'est la sortie en salle « Tout le monde il est beau, tout le monde il est gentil », film de Jean-Yann. En 1956, c'est la création du Fonds national de solidarité pour les personnes âgées. Elle dicton, le temps de Saint-Judith va durer jusqu'au 10. Saint-Judith voit pas son honni.
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1: Bonjour à tous, nous fêtons Judith en ce 5 mai, alors allez-vous voir la vie du bon côté?
2: Eh bien, pour vous, Bélier, des petits passages à vide, mais qui ne devraient pas durer.
1: Taureau, attention, vous avez une tendance à hausser le ton pour la moindre contrariété.
2: Les Gémeaux, un problème du passé semble ressurgir, soyez donc sur vos gardes.
1: Cancer, sur le plan financier, vos projets s'avéreront tout à fait satisfaisants et les influx astraux vous aideront à les réaliser.
2: Lion, votre vitalité en hausse et votre optimisme seront vos meilleurs atouts pour garder une forme éblouissante.
1: Vierge, les planètes vous sont moins favorables aujourd'hui. Cela accentue votre sens du devoir.
2: Balance, Vénus rayonne sur votre bien-être. Aérez-vous plus souvent, c'est bon pour le moral.
1: Scorpion, gardez toute liberté de faire un choix judicieux entre différentes propositions hasardeuses. Cela vous permettra de remettre de l'ordre dans vos finances.
2: Sagittaire, un peu tête en l'air en ce moment. Alors surtout, descendez donc de votre nuage.
1: Capricorne, une nouvelle occasion de chance va se présenter. Il se peut même que vous alliez trouver la bonne affaire.
2: Vous êtes Verseau, sachez que quelques tensions ou mauvaises ambiances sont à craindre au sein de votre travail.
1: Enfin Poisson, attention à ce que vous faites, vous n'êtes pas toujours sur la bonne voie. Il faut savoir accepter ses erreurs avant qu'il ne soit trop tard. Bonne journée à tous et à demain pour un nouvel horoscope.
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9: Radio des Ballons, bonne journée à toutes et à tous. Nous sommes le mardi 5 mai et il est exactement 6h.
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9: Nos coups de cœur télévisés en ce mardi, et France 5 s'intéresse aux ustensiles de cuisine. Tiens, un business louche. C'est Agathe Solerensky. Ils sont de toutes les formes et envahissent les placards de cuisine, les ustensiles, mais aussi, séduisants qu'ils peuvent paraître, les instruments utilisés pour cuisiner seraient loin d'être inoffensifs. La majorité d'entre eux contiennent des substances chimiques qui peuvent se retrouver dans les aliments. Bon, et buffet, que leur volonté soit faite à 21h55, c'est de Martin Béraud et dans les restaurants, le concept de buffet diversifié. Il en existe aujourd'hui pour tous les goûts, tous les budgets et toutes les clientèles. Sur la plateforme HBO Max, Coco avant Chanel, c'est un film d'une heure cinquante, biopic d'Anne Fontaine avec Audrey Tautou et Benoît Poelvoorde. Comment une jeune femme venant d'un milieu modeste est-elle devenue la couturière la plus célèbre du monde, portée par Audrey Tautou. Ce biopic explique comment Coco est devenue Chanel, tout simplement à l'occasion du 105e anniversaire du lancement du parfum Chanel numéro 5, sans doute le plus célèbre. RT à 20h55, c'est les tribunaux d'Hitler de Jean-Marie Barrère et Gilles Gasser. Ce documentaire raconte comment les nazis ont pris d'assaut la forteresse du droit, comment ils ont peu à peu assujetti la magistrature et l'appareil judiciaire afin d'affiner la suprématie de la communauté du peuple sur le droit individuel. De 1933 à 1945, les tribunaux d'Hitler ont prononcé sur leur sol environ 16 000 condamnations à mort. Et puis, du sport sur l'équipe, à 21h, l'Euroleague masculine de basket, quart de finale, et que vous pourrez donc suivre sur notre chaîne sportive, mais gratuite. C'est tout de même la seule du genre, évidemment.
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1: En juin 1932, Ouvrard, le grand Ouvrard comique troupier, chantait une de ses chansons prémonitoires, « La femme au régiment ».
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1: La femme au régiment, une chanson du grand comique troupier des années 30, le grand Ouvrard. Une chanson plein d'à-propos à l'heure où l'armée française communique actuellement avec la nation.
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1: Il n'y avait pas que les hommes pour évoquer la femme. Jeanne Chasseress, femme mythique, c'est ce que nous évoque maintenant Berthe Silva avec cette chanson de juillet 1937 intitulée « Ah, le joli fusil ».

C'était Berthe Silva qui nous évoquait ce joli fusil, source de beaucoup de fantasmes, une chanson de juillet 1937. Pour évoquer la femme, thème de notre émission d'aujourd'hui, la langue française permet et a permis toutes les allusions sans pour autant sombrer dans la vulgarité ou la grossièreté. Là est un style de chansons complètement oubliées, dont Brassens, Perret, Bobby Lapointe, Colette Renard, les frères Jacques ont su prolonger les Dranem, Fernandel, Milton, Georgius, Joséphine Baker ou Suzy Solidor, voire Mailleux, et tant d'autres. Question posée maintenant au comédien harmoniste, un groupe vocal fantastique des années 1930. Musicien exceptionnel, si donc on leur pose cette question, quelle est à votre avis la plus belle fille au monde? Eh bien, écoutez leur réponse a cappella, s'il vous plaît.

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2: C'était les comédiens harmonistes d'un groupe vocal beaucoup copié par le monde, jamais égalé. Pour eux, la plus belle fille du monde s'appelait Natacha. Pour Fernandel, c'est Agathe, la fille du Bounia, qui a toutes ses faveurs.
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1: Le 5 mai, bonne fête Judith, Ange. Leur couleur le bleu, leur chiffre le 9. Les naissances du 5 mai, Adèle la chanteuse. Léa François, actrice, Barbara de Plus belle la vie. Chris Brown, le chanteur. Craig David, le chanteur. Jean-François Copé, l'homme politique. Nicolas Vanier, l'aventurier, l'écrivain et réalisateur. Chantal Latsou, l'actrice humoriste. Alain Gilles, le joueur et entraîneur de basketball. Bernard Pivot, le journaliste littéraire et animateur de télévision. En 1800, c'est la naissance de Louis-Christophe François Hachette, libraire et éditeur français. Les décès. En 2024, Bernard Hill, l'acteur britannique. En 2023, Michel Cordès, l'acteur. En 2019, Philippe Carrez, l'écrivain. En 2016, Maurice Sinet, le dessinateur et caricaturiste français. En 2002, Antoine Riboud, le fondateur du groupe Danone. En 1992, Jean-Claude Pascal, l'acteur et chanteur français. En 1892, Alfred Grévin, le sculpteur, caricaturiste, dessinateur et créateur de costumes de théâtre français, fondateur avec Arthur Meyer du musée de cire qui porte son nom. En 2019, c'est l'atterrissage d'urgence d'un avion de ligne russe qui est en feu. En 2007, Paris Hilton, l'héritière de la dynastie hôtelière, va être contrainte de passer 45 jours en prison. Un juge de Los Angeles l'a en effet condamné pour avoir violé les termes d'une mise à l'épreuve en conduisant sans permis. En 2002, Chirac est réélu président de la République contre Le Pen avec 82,21%. En 1992, c'est l'effondrement à Furiani en Corse de la tribune du stade de foot avant le coup d'envoi de la demi-finale de la Coupe de France. En 1972, c'est la sortie en salle « Tout le monde il est beau, tout le monde il est gentil », film de Jean-Yann. En 1956, c'est la création du Fonds national de solidarité pour les personnes âgées. Elle dicton « Le temps de Saint-Judith va durer jusqu'au 10 ». Saint-Judith voit pas son honni.
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0: Radio des Ballons, bonne fête Judith, il est 6h30.
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2: La Société des Fêtes de Bussan organise un grand concert dansant le samedi 9 mai à 19h au Casino de Bussan avec sur scène Tom Matisse et Ludivine, avec également un repas comprenant kir, planchette de charcuterie et dessert, le tout pour 20€ par personne. Réservation au 06 89 31 21 14. Jusqu'au 9 mai, vous pouvez encore visiter l'exposition Faune des Vosges, les gardiens discrets de la forêt. C'est à l'office de tourisme de Bussan avec des photos de Dominique Stenel. Au Ménil, la rando Guédon est programmée pour le jeudi de l'Ascension, le 14 mai, événement organisé par l'association de parents d'élèves et le Haute-Moselle Ski Nordique. Départ depuis la familiale entre 9h et 13h avec parcours de 10 et 20 km. Repas également du temps de midi au chalet des associations. Alors pour la marche seule, le tarif est de 3€ et pour

0: un événement prévu au centre socioculturel de rue le dimanche 17 mai à partir de 12h30. Pour les inscriptions au concours, vous pouvez écrire à l'adresse sabine.francis@free.fr. Et pour les spectateurs, eh bien, il y aura un repas dansant avec orchestre proposé à 45€ sur réservation au 06 47 71 35 53. La Fourmilière, le comité des fêtes de Saint-Maurice, vous propose un concours de quilles le dimanche 17 mai à l'étang de Presles à Saint-Maurice. Ce sera à partir de 13h30, 4€ la partie, inscription sur place ou bien au 06 31 31 43 12. Le club vosgien de Ventron organise une marche d'orientation, c'est la deuxième édition prévue pour le dimanche 17 mai avec deux circuits, 9 ou 12 km. Les inscriptions se feront sur place au niveau de la médiathèque dès 8h30 et jusqu'à 11h30. Ce sera 3€ par personne et gratuit pour les moins de 12 ans. Au Tillot, vous allez pouvoir retrouver une nouvelle édition de la Nuit de la Mine le samedi 23 mai dès 17h sur le site des Hautes-Mines et en entrée libre. Démonstration de vieux métiers, animation pour petits et grands, artisanat, théâtre, musique, auberge des mineurs, visite des mines bien sûr, accès uniquement par navette gratuite qui partiront depuis le musée des mines rue de la Gare. La commune de Ramonchamp vous propose une fête de la nature pour marcher et découvrir les paysages de la commune. Vous allez pouvoir être accompagné d'un guide. Ce sera donc pour le samedi 23 mai, départ depuis la mairie à 14h, un événement gratuit. Vous pouvez vous inscrire au 06 62 51 66 90.
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1: Radio des Ballons du collège. Aujourd'hui, je vais vous raconter une histoire sur le CM2. Un jour, j'étais en train de regarder un livre. Et là, il y a deux lutins farceurs. Ils font n'importe quoi.
2: D'habitude, ils font tout le temps des bêtises à Noël. Là, ils étaient encore en train de faire des bêtises n'importe quand.
1: Oui, et un jour, le camp Halloween, c'est arrivé. Le chef des démons, il est arrivé. Du coup, eux, ils sautaient comme ça. Et ben, il les a envoyés quelque part d'autre en train de miner du charbon en dessous. Et du coup, eux, à chaque fois, ils faisaient n'importe quoi. Un jour, ils creusaient juste en dessous du royaume du chef des démons. Et un jour, ils arrêtaient pas de faire n'importe quoi. Un jour, ils ont monté. Et du coup, le chef des démons, il est tombé. Il est mort. Et du coup, son frère, il l'a jamais aimé. Et ben, il a fait une armée pour remonter en surface, pour faire n'importe quoi. Et du coup, et ben, c'est comme ça que l'histoire, elle s'est finie.
2: Ça, c'est les lutins farceurs. Même quand ils se font choper. Même quand ils sont punis aux travaux forcés. Ils savent rien faire d'autre que faire des blagues, des bêtises. J'adore cette histoire, Léo Moron. Ils arrivent tellement à faire n'importe quoi que là où ils sont enfermés, ils arrivent à faire tomber le chef des démons de son trône juste en étant eux-mêmes. Juste en faisant des farces. Ça, c'est génial.
3: Charles, quelle est la reine qui a été transformée en araignée, en tête araignée?
4: Ah oui. Ce n'était pas une reine. C'était une fille qui se croyait plus forte que les dieux. Elle s'appelait Arachné. Elle tissait comme une déesse. Extrêmement bien. Mais Pallas, donc Athéna en latin, elle a décidé d'aller voir Arachné pour lui demander de faire une battle, on va dire, de tissage. Alors elles ont tissé. Et les deux toiles étaient aussi bien l'une que l'autre. C'était tout simplement parfait. Mais il y avait Athéna qui avait représenté les dieux avec toute leur puissance. Tandis qu'Arachné avait fait quelque chose d'impardonnable chez un mortel. Elle avait tissé une toile qui montrait toutes les erreurs des dieux. Toutes, sans aucune exception. Alors Pallas, sous l'emprise de la colère, elle décida de la transformer en araignée pour qu'elle tisse à jamais. Maintenant, Arachné tisse. Ce n'est que ce qu'elle sait faire. Bon, elle sait aussi faire peur. Hein.
2: Elle a perdu sa forme humaine. Elle est devenue laide et monstrueuse. Elle fait peur à tous ceux de l'espèce humaine vu qu'elle est devenue une créature immonde. Et le pire dans tout ça, c'est que elle avait pourtant montré qu'elle était meilleure que la déesse et elle avait juste représenté la vérité. C'est ça qui est bon avec la mythologie grecque, c'est que les dieux de la mythologie grecque, de plein d'autres mythologies, mais ils sont pas comme dans le dieu dans le christianisme, le judaïsme ou dans l'islam. C'est pas des personnes bonnes. C'est pas forcément des gens bien. Ils font tout un tas d'erreurs, ils peuvent se montrer égoïstes, ils
5: Même
2: peuvent
5: Poséidon.
2: Se montrer. Au Poséidon, on va pouvoir reparler d'Ulysse. C'est quelqu'un qui est hyper rancunier. Il a pourchassé Ulysse tellement d'années, c'est à cause de ça, entre autres, qu'il a mis plus de 10 ans avant de retourner chez lui en Ithaque. D'ailleurs, c'est justement en devant aller voir son oncle que Ulysse a pu obtenir une prophétie qui lui a permis de savoir comment rentrer chez lui. Je sais pas si tu en avais entendu parler de cette partie-là.
6: Non.
2: Il descend aux enfers, il amène un mouton avec lui et il fait un sacrifice. Là, il voit énormément de spectres qui débarquent. Ils sont en train de lécher, de boire le sang du mouton et de commencer à manger sa chair. Là, Ulysse voit plusieurs spectres dont il reconnaît le visage. Il va reconnaître le visage de son oncle, le devin, mais surtout, il va reconnaître Achille. Ulysse est impressionné. Il dit « Oh ! Achille, héros de la guerre de Troie, plus grand guerrier des hommes. Tu dois être devenu un roi ici aux enfers.
5: Du coup, c'est pas un peu dégoûtant qu'ils mangent un peu tout le mouton ?
2: Si, carrément. Mais c'est des morts, c'est des spectres.
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1: Bonjour à tous, nous fêtons Judith en ce 5 mai, alors allez voir la vie du bon côté.
2: Eh bien, pour vous, Bélier, des petits passages à vide, mais qui ne devraient pas durer.
1: Taureau, attention, vous avez une tendance à hausser le ton pour la moindre contrariété.
2: Les Gémeaux, un problème du passé semble ressurgir, soyez donc sur vos gardes.
1: Cancer, sur le plan financier, vos projets s'avéreront tout à fait satisfaisants et les influx astro vous aideront à les réaliser.
2: Lion, votre vitalité en hausse et votre optimisme seront vos meilleurs atouts pour garder une forme éblouissante.
1: Vierge, les planètes vous sont moins favorables aujourd'hui. Cela accentue votre sens du devoir.
2: Balance, Vénus rayonne sur votre bien-être. Aérez-vous plus souvent, c'est bon pour le moral.
1: Scorpion, gardez toute liberté de faire un choix judicieux entre différentes propositions hasardeuses. Cela vous permettra de remettre de l'ordre dans vos finances.
2: Sagittaire, un peu tête en l'air en ce moment. Alors surtout, descendez donc de votre nuage.
1: Capricorne, une nouvelle occasion de chance va se présenter. Il se peut même que vous alliez trouver la bonne affaire.
2: Vous êtes Verseau, sachez que quelques tensions ou mauvaises ambiances sont à craindre au sein de votre travail.
1: Enfin Poisson, attention à ce que vous faites, vous n'êtes pas toujours sur la bonne voie. Il faut savoir accepter ses erreurs avant qu'il ne soit trop tard. Bonne journée à tous et à demain pour un nouvel horoscope.

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0: Radio des Ballons, nous sommes le mardi 5 mai 2026. Il est exactement 7h. C'est Raymond, nous sommes ensemble pour 2 heures de programme en commun. Et nous sommes le mardi donc 5 mai, le soleil se lève à 6h24, et c'est fait, il se couchera à 21h11, nous fêtons Judith, mais aussi Ange, Jutta, encore Jody, oh oh. Et oui, beaucoup de petites choses là quand même.
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2: La vie au pays de Remiremont et ses vallées, mais en même temps d'ailleurs, Gérardmer et la vallée des lacs et la Bresse et la Moselotte. Alors, Potin Bouquin, c'est partager vos coups de cœur littéraire, samedi 9 mai de 14h30 à 16h30 à la médiathèque intercommunale Le Cercle. C'est pour tout public, l'entrée est libre, organisée par la médiathèque intercommunale Le Cercle, samedi 9 mai à 15h. Visite sensorielle, visite interactive où les plus jeunes se familiarisent avec le musée à travers l'ouïe, le regard et le toucher. Pour le public, les enfants de 5 à 10 ans, tarif 4 euros par enfant. Réservation 03 29 62 59 13, organisé par la ville de Remiremont. Rando gourmande, la Goulue, 10 km de balade entre ville et forêt avec dégustation de produits locaux dans une ambiance festive dimanche 10 mai de 9h30 à 12h30 au Calvaire Brasserie Marie-Thérèse, Fort du Parmont, plein d'eau. Départ toutes les 30 minutes, tarif 25 euros, inscription obligatoire sur www.billetweb.fr. La Goulue, organisée par le comité des fêtes de Remiremont. Et puis, il y aura toujours, dans la semaine suivante, une conférence, la satire sociale et politique au théâtre, à travers 3 exemples illustres, différents par l'époque et par le style, Aristophane, Molière et Ionesco. La conférence sera tenue par Patrice Kelch, professeur honoraire agrégé des lettres classiques. Lundi 11 mai à 14h15 au Centre culturel Gilbert Zog, 57 euros par an pour 24 conférences, je rappelle. Mercredi 13 mai de 14h à 17h, résidence du parc, jeu de société à partir de 60 ans, c'est gratuit sur inscription 03 29 23 39 08, organisé par le CCAS de Remiremont. Mercredi 13 mai de 15h30 à 19h30, Palais des congrès, Don du sang. En mai, faites le pont entre vous et les malades. Prise de rendez-vous sur dondusang.efs.santé.fr. Et lundi 11 mai, de 14h30 à 16h, loisirs récréatifs, résidence La Patrie à partir de 60 ans, 03 29 23 39 08.
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0: Un grand souvenir de Richard Anthony, tu m'étais destiné, 7h05.
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0: Il y a la classe du Ménil 2028, elle s'appelle comme ça. Hein. Ce sera samedi 9 mai à la salle polyvalente, la familiale, accueil à partir de 14h. Début des jeux à 14h30, doublette par équipe de 2, 10 euros par équipe, pas de carte bancaire, ils n'aiment pas encore ça à cet âge-là. Concours de pétanque pourtant, réservation par SMS au 07 49 06 80 51, buvette et restauration sur place. Guillaume va arriver avec son histoire d'un jour, il y aura Raphaël et Carla Bruni, et voici les Queens, Radio Gaga.

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2: Nous sommes aujourd'hui le 5 mai, né à cette même date en 1945 à Roanne, dans le département de la Loire. Il est considéré comme le plus grand basketteur qu'a connu la France au siècle dernier. Alain Gilles a bien sûr débuté sa carrière à Roanne avant de faire les beaux jours du club de l'ASVEL et de l'équipe de France avec plus de 160 caps, 8 fois champion de France. Il deviendra également entraîneur, Monsieur Basket, comme il fut surnommé, nous faisait ses adieux à l'automne 2014. Ce 5 mai 1992 devait être un jour de fête en Corse. En effet, tout le peuple bastillais s'apprête à accueillir l'Olympique de Marseille pour décrocher sa place en finale de la Coupe de France de football. Les Phocéens se déplacent sur la pelouse du stade de Furiani, du club du Sporting de Bastia, alors pensionnaire de 2e division. Et pour cette occasion, le club corse a souhaité faire de cette rencontre un gros événement et d'accueillir le maximum de personnes dans l'enceinte du stade. Les dirigeants du club et des autorités locales décident de raser une tribune déjà existante pour la remplacer par une structure métallique pouvant accueillir plusieurs milliers de personnes. Une réalisation qui sera alors effectuée dans des temps records. Vite, trop vite. Illégalement aussi. Les démarches administratives, notamment autour des commissions de sécurité et des mises en conformité, sont somme toute plus que succinctes. Qu'importe, le match aura bien lieu, et cela tout en faisant fi de ces considérations sécuritaires. Il est environ 20h30, ce 5 mai 1992, lorsqu'en direct à la télévision, ou presque, cette tribune métallique s'effondre en partie. Fracas, cris, stupeur s'enchaînent sur les images de TF1, la chaîne qui devait diffuser la rencontre en direct. L'image des joueurs de Bastia et de l'OM et dans les supporters piégés dans l'amas de métal. La pelouse de Furiani envahie par les rescapés de l'accident. Le début du balai des secours, tant d'images qui resteront gravées autour de cette affiche. À cet instant, il n'est plus question de football. D'ailleurs, en cette année, la finale ne sera pas jouée. L'essentiel est ailleurs, l'essentiel est humain. Le bilan est lourd, en effet. L'effondrement des travées provisoires vont tuer 18 personnes et en blesser plus de 2300 autres. La catastrophe de Furiani reste un traumatisme dans l'histoire du football et du sport français. Désormais, et depuis une loi récente qui sacralise la date du 5 mai, aucune rencontre de football professionnel national ne pourra se tenir en cette date en hommage et en respect à ces victimes de 1992. Et nous, on se dit à demain pour de nouvelles histoires d'un jour avec Mémoire Sport.
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1: Eh oui, sur Radio des Ballons, Carla, Bruni, Raphaël. Et à 7h17, il y a une rencontre généalogique, un moment d'échange dédié à la généalogie pour progresser ensemble dans vos recherches. C'est jeudi 7 mai de 14h30 à 16h30 à la Maison des associations, ateliers et d'accès libre et ouvert à tout niveau, organisé par le Cercle philatélique et de généalogie du secteur de Remiremont. Tom va arriver avec les courses de ce mardi. Voici Robert Miles, Children.

Et Robert Miles at Children, 8h21, 1000 pas aux 1000 étangs, c'est le 23e festival de la randonnée. Ça durera jusqu'au 12 juillet, toutes les semaines, eh bien, il y a des rendez-vous. Et ce vendredi, ce sera à Corravillers, vous savez, et vous connaissez les sorties habituelles, avec les heures, tout, hein, ouais. Et Corravillers, donc, tout près des Vosges, bien entendu. Voici Christophe, les mots bleus.

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2: Bonjour, bonjour à tous. Retour à l'hippodrome de Saint-Cloud et les 1600 mètres du prix de la fouilleuse à l'occasion du Quintet Plus de ce mardi 5 mai 2026. Réservé aux seuls galopeurs âgés de 3 ans, ils seront 16 au départ vers 13h55. En tête de notre sélection, le 13 au 8h devrait progresser sur sa course de rentrée. Il peut à belle cote mettre tout le monde d'accord. Suivi du 12, Charlie, prise en note lors de son premier quintet. Le 6, Freeze the Moment, confié à Christian Desmoureaux pour l'occasion. Le 9, The Tinker, sur ce qu'il a fait de mieux du côté de Deauville. Et enfin, le 15, Charlie Obscar, bénéficiant de la confiance de son entraînement. Il complétera notre sélection. Une sélection que vous pouvez retrouver sur ma chaîne YouTube Tom Kazak, les pronostics hippiques avec mes dernières minutes. Donc, notre choix aujourd'hui. Premier, le 13, au 8h. Second, le 12, Charlie. Troisième, le 6, Freeze the Moment. Quatrième, le 9, The Tinker. Cinquième, le 15, Charlie Oscar. Le second choix, le 14, le 10 et le 8. Et à vous la fortune.
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0: 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Il est 7h30.
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2: La municipalité de Rue est à la recherche d'un responsable des ateliers municipaux. C'est pour un poste en CDI à 35 heures par semaine, poste à compter du 1er juin. Alors vous pouvez donc candidater auprès de Monsieur le maire de Rue en écrivant aux 10 rues de l'église, 88 360 rue sur Moselle. Numéro de téléphone pour le responsable des services techniques est 03 29 24 34 09. À noter que c'est un poste qui est ouvert aux débutants titulaires du permis. Une entreprise basée à Fresse sur Moselle est à la recherche d'un charpentier couvreur pour une mission intérim de 12 mois à 35 heures par semaine. Une expérience d'un an minimum est requise ainsi qu'un diplôme BEP ou CAP. Les escaliers Mougins, basés à Cornimont, sont à la recherche d'un menuisier pour un poste en CDI à 35 heures par semaine. Il faut avoir au moins 2 ans d'expérience avec formation CAP et BEP. La société MGR SARL de Tiefos est à la recherche d'un couvreur zingueur. C'est pour un poste en CDI à 35 heures par semaine. Alors il faut être titulaire du permis, avoir une formation CAP, BEP ou équivalent en couverture et avoir également un an d'expérience. La société hôtelière Bressaude est à la recherche d'un employé d'étage en hôtellerie pour un contrat saisonnier de 3 mois à temps partiel, 25 heures par semaine, un poste qui est ouvert aux débutants.

0: aux débutants. C'est un poste à pourvoir à partir du mois de juin. La boulangerie du Lac, située à Gérardmer, est à la recherche d'un vendeur en boulangerie-pâtisserie, poste en CDI à 35 heures par semaine. On vous demande pour postuler au moins un an d'expérience avec formation CAP, BEP ou équivalent dans la vente de produits alimentaires. À Gérardmer, il y a une mission intérimaire de 6 mois en tant qu'opérateur de production qui vous est proposée, un poste à 35 heures par semaine. L'auberge Saint-Romarie à Saint-Étienne-lès-Remiremont est à la recherche d'un cuisinier traiteur pour un poste en CDI à 35 heures par semaine. On vous demande au moins un an d'expérience sur poste similaire avec formation CAP-BEP. Et puis toujours avec l'auberge de Saint-Ro, c'est un pâtissier qui est recherché pour un poste en CDI à 35 heures par semaine. Là encore avec au moins un an d'expérience et diplôme CAP-BEP.
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0: Et voici la une de votre quotidien Vosges Matin sur Radio des Ballons pour ce mardi. Avec en page France, l'image de Sophie la girafe écornée. En effet, selon des révélations de Mediapart, la célèbre poupée serait fabriquée en Chine. Vosges, un équilibre financier de plus en plus fragile pour les festivals. Ville-sur-Illion, un élan de solidarité après le sinistre. Football, l'US rend l'étape à son hymne. Et puis à Martigny-les-Bains, l'EHPAD a sauvé de la suspension d'activité. Avec Vosges Matin, il y a aussi Le Complément, le journal de Saint-Dié-Remiremont. Et à Gérardmer, en Assemblée Générale, le groupement hôtelier entretient le sens du collectif. Grand Rue et les Rougeaux, portrait de deux femmes qui font vivre le village. Et puis enfin Saint-Dié, dans les locations Airbnb, les boîtes à clés remplacent de plus en plus l'accueil par un hôte, mettant fin au contact humain. Je vous souhaite une excellente journée avec Radio des Ballons et à tout à l'heure.
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0: Kyo et Stéphane, Le Chemin, 7h38.
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0: Il y a un atelier couture et patchwork demain mercredi de 14h à 17h, résidence La Paltrée à Remiremont. À partir de 60 ans, c'est gratuit sur inscription au 03 29 23 39 08. Ah, bon souvenir de Mano et de la tribu de Dana.

0: Mano, la tribu de Dana, 7h43.
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0: Et ce mardi 5 mai, il y a à 18h un quiz party. Testez vos connaissances sur les nombreux sujets avec des quiz préparés par Maryse et Christelle. Vous pouvez également apporter vos propres questions pour faire chauffer les ménages des participants. C'est sur inscription pour ados adultes. Donc c'est à la médiathèque du Tillot. Voici Oria, notre leader, soirée mondaine.

0: Dans le mondaine et Oria, notre titre leader du V40 en cette semaine, il est 7h47.
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0: Et il y a demain à Remiremont une visite guidée des vitraux de l'abbatiale, oui, l'église abbatiale. Laissez-vous surprendre par l'histoire envoûtante et fascinante de ces fenêtres qui narrent des récits anciens et sacrés et témoignent d'une atmosphère magique et spirituelle. C'est demain mercredi, c'est à 14h30, c'est avec l'office de tourisme, c'est 5 euros. Les 6 à 12 ans, 2,50 euros, c'est gratuit pour les moins de 6 ans. Et les inscriptions se font au 03 29 62 23 70 ou directement à l'office de tourisme de Remiremont. Bob Marley sur Radio des Ballons, jamming.

0: Bob Marley, le souvenir de Jamming en 1972, 7h52, nous sommes le mardi 5 mai, le soleil se lève à 6h24 et donc c'est déjà fait, il se couchera à 21h11, nous fêtons Judith, mais aussi Ange, encore Jutta, Jody, j'en passe, et des meilleurs.
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0: Et même ailleurs, et le 5 mai, bien en 1789, c'était l'ouverture des États généraux à Versailles. En 1818, la naissance de Karl Marx, qui est mort le 14 mars 1883. En 1821, la mort de Napoléon Ier à Sainte-Hélène. En 1891, inauguration du théâtre Carnegie Hall. Carnegie Hall, donc c'était à New York. En 1918, c'était l'Olympique de Pantin qui remporte la première Coupe de France de football en battant Lyon 3 à 0. Et j'ai quand même une petite question ce matin. Pourquoi n'y avait-il pas de ballon sur le plateau de questions pour un champion ? Vous savez pourquoi il n'y avait pas de ballon ? C'est Radio des Ballons peut-être, mais il n'y en avait pas. Et oui, car Julien Lepers. Oui, mais bon, ça marche moins bien avec Samuel Etienne, je vous l'avoue. Sylvie Alain vont arriver avec l'horoscope. Voici pour terminer cette première heure de notre matinale, 7h-9h, les trois graphiques gourmands, mademoiselle.

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1: Bonjour à tous, nous fêtons Judith en ce 5 mai, alors allez voir la vie du bon côté.
2: Eh bien, pour vous, Bélier, des petits passages à vide, mais qui ne devraient pas durer.
1: Taureau, attention, vous avez une tendance à hausser le ton pour la moindre contrariété.
2: Les Gémeaux, un problème du passé semble ressurgir, soyez donc sur vos gardes.
1: Cancer, sur le plan financier, vos projets s'avéreront tout à fait satisfaisants et les influx astro vous aideront à les réaliser.
2: Lion, votre vitalité en hausse et votre optimisme seront vos meilleurs atouts pour garder une forme éblouissante.
1: Vierge, les planètes vous sont moins favorables aujourd'hui. Cela accentue votre sens du devoir.
2: Balance, Vénus rayonne sur votre bien-être. Aérez-vous plus souvent, c'est bon pour le moral.
1: Scorpion, gardez toute liberté de faire un choix judicieux entre différentes propositions hasardeuses. Cela vous permettra de remettre de l'ordre dans vos finances.
2: Sagittaire, un peu tête en l'air en ce moment. Alors surtout, descendez donc de votre nuage.
1: Capricorne, une nouvelle occasion de chance va se présenter. Il se peut même que vous alliez trouver la bonne affaire.
2: Vous êtes Verseau, sachez que quelques tensions ou mauvaises ambiances sont à craindre au sein de votre travail.
1: Enfin Poisson, attention à ce que vous faites, vous n'êtes pas toujours sur la bonne voie. Il faut savoir accepter ses erreurs avant qu'il ne soit trop tard. Bonne journée à tous et à demain pour un nouvel horoscope.
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0: 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Il est 8h en ce mardi 5 mai 2026 et nous allons dans quelques petites minutes retrouver donc le Phénix à Rambervillers. Un moment qu'on n'oublie pas de sitôt quand même, vous découvrirez cela. Et j'en profite pour embrasser les dames qui hier étaient dans notre couloir de Radio des Ballons, studio du Tio. Et oui, France Service, c'est qui m'ont bien gentiment donné le bonjour. Je les embrasse ce matin.
1: L'actualité de ce mardi. Hier matin, une femme d'une cinquantaine d'années a conduit son enfant à l'école à Nomexi. Seulement, elle était ivre. Les gendarmes l'ont contrôlée. Elle avait 1,9 g d'alcool par litre de sang. À Saint-Dié, un feu a pris dans la nuit de dimanche à lundi vers minuit au niveau de la terrasse d'une habitation. Les flammes se sont propagées jusqu'au toit. Une vingtaine de pompiers sont intervenus. Ils ont pu maîtriser l'incendie avant qu'il ne s'étende davantage et l'origine reste à déterminer. Autre incendie, cette fois à Raon, dans une maison. L'occupant des lieux a prévenu les secours vers 4h30. Il s'est réfugié sur une avancée de toit avec ses animaux. Les pompiers ont pu maîtriser les flammes qui auront tout de même occasionné d'importants dégâts au rez-de-chaussée et endommagé plus légèrement l'étage. L'homme qui avait inhalé de la fumée a été hospitalisé pour des contrôles. À Épinal, hier, vers 16h, le conducteur d'une camionnette équipée d'une nacelle a perdu le contrôle du véhicule qui s'est couché sur un côté au niveau d'une intersection après avoir endommagé un terre-plein et un panneau de signalisation. La circulation a été bloquée une bonne heure. Le Vosgien Kylian Froeli, créateur de contenu et mis en avant récemment avec l'émission « Qui veut épouser mon fils ?», a été victime d'une agression homophobe samedi soir. Vers 1h du matin, le jeune homme originaire de Remiremont, qui était à Paris, a refusé de donner son téléphone à des individus qui étaient en voiture et qui se sont arrêtés à sa hauteur. Ils sont sortis du véhicule pour le mettre à terre et le frapper. Une patrouille de police les a fait fuir. Le jeune homme a posté des messages à sa communauté le lendemain, se montrant rassurant sur son état de santé. Mediapart vient de révéler que depuis au moins 2013, la célèbre girafe Sophie, symbole du Made in France dans les Vosges, serait en fait fabriquée en Chine. À l'intérieur, le PDG de Vully a reconnu que les girafes étaient fabriquées en Chine depuis un an et demi, une situation temporaire suite à des problèmes industriels. Mais les jouets sont finalisés et contrôlés en France à Saint-Nabord et il espère revenir à une production 100% française et vosgienne d'ici à la fin de l'année. Le papa de Sophie la girafe estime que l'article de Mediapart est bourré de fake news. Nous avons appris le décès de la comédienne Claire Maurier, âgée de 97 ans, vue dans des films comme Les 400 coups, La cage aux folles ou encore Le fabuleux destin d'Amélie Poulain. Nous avons appris le décès de Thérèse et Claude à la Néfresse, âgée de 98 ans, du Toli. Ses obsèques auront lieu mercredi à 14h à la salle Omniculte de Cournimont. Décès de Daniel Morland, âgé de 91 ans, de Ramonchamp. Un hommage lui sera rendu mercredi à 14h30 à la chambre funéraire du Tio. Décès de René Ballant, né de Free, âgé de 94 ans. Obsèques célébrées samedi à 10h en l'abbatiale de Remiremont. Décès de Bernadette Vincent, née Mathieu, âgée de 90 ans. Ses obsèques sont prévues samedi à 14h30 à la maison funéraire Fournier de Remiremont. Je vous rappelle les obsèques de Paul Vincent, âgé de 81 ans, mercredi à 14h30 à l'abbatiale de Remiremont. Aujourd'hui sont célébrées les obsèques de Georges Berlandis, âgé de 94 ans à 10h, en l'église du Val d'Ajol. Les obsèques de Francis Maxel, âgé de 80 ans, sont prévues à 14h30 à l'église de Golbey. Les obsèques de Noël Aubertini et André, âgés de 82 ans, sont célébrées à 14h30 à la maison funéraire du Val d'Ajol. Les obsèques d'Alain Lieffroy, âgé de 65 ans, sont célébrées à 14h30 à l'église de Saint-Michel-sur-Meurthe. Le sport avec l'annonce de Paul Sexas qui va participer à son premier Tour de France cet été. Je vous rappelle, le tour qui passera par les Vosges le 18 juillet. Et puis le mondial de tennis de table, les Bleus sont qualifiés pour les huitièmes de finale. La météo pour ce mardi, temps couvert avec de la pluie, des orages probables jusqu'à ce soir avec 17 degrés. Des averses parfois orageuses pour mercredi, encore de la pluie annoncée pour jeudi. Et ce sera mieux à partir de vendredi où les températures remonteront.
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3: Patrick Lagarde, président d'Evodia. Nous sommes aujourd'hui à Phoenix, à Rambervillers. Mais c'est quoi Phoenix ?
4: L'usine de valorisation énergétique.
3: Et qu'on amène ici les déchets qu'on ne peut pas valoriser.
4: Ben, ils sont valorisés, selon les ordures ménagères du département, qui sont brûlés, incinérés, transformés ou en chaleur ou en électricité.
3: Alors aujourd'hui, c'est un peu la fête à Phoenix, parce qu'il y a des objectifs qui ont été largement tenus.
4: Et effectivement, quand on avait relancé la rénovation de l'usine, ici où nous sommes aujourd'hui, on s'était fixé pour objectif d'atteindre 77 000 tonnes. Et nous étions à l'époque à 85-90 000 tonnes. Donc on avait lancé ce qu'on a appelé la trajectoire baissière, qui nous a permis de... On voulait baisser de 5% notre production d'ordures ménagères résiduelles en 3 ans. L'objectif paraissait à l'époque ambitieux, et nous l'avons largement dépassé.
3: Et on continue de progresser ?
4: Et on continue de progresser, et on continue, et il faut encore qu'on continue. Aujourd'hui, c'est pas, on arrive au bout des 15% qu'on avait souhaité. On avait basé notre programme sur 3 ans, on y arrive, mais ça ne s'arrête pas là, c'est pas l'aboutissement. Il faut qu'on continue pour faire en sorte que notre production d'ordures ménagères baisse et qu'on ait que nos rendements ici à l'usine soient optimum.
3: Salut. Et en fait, ici, ça représente combien de tonnage sur une année ?
4: Ici, cette année, on est à 76 500 tonnes incinérées qui viennent de l'ensemble du département des Vosges.
3: Et combien de camions ?
4: Oh, bah, les camions, j'allais dire un certain nombre, mais en fait, le fait d'avoir réussi dans la trajectoire baissière sur les 3 ans, c'est 500 camions en moins. Ici, on traite à peu près 250 tonnes par jour.
3: Et j'ai remarqué que certains camions maintenant roulaient au carburant bio.
4: Oui, effectivement, c'était une clause que nous avions mise dans le marché que nous venons de relancer il y a quelques mois. Et on a des camions, bien sûr, chacun doit faire prendre sa part. Et on a des camions qui roulent à HVO. Voilà, pour,
3: c'est quoi HVO ? Bonne question. Hein.
4: C'est une bonne question. Enfin, c'est des biocarburants.
3: Voilà, on a envie bien de supprimer le mot EHPAD, on va peut-être supprimer le mot HVO aussi. Hein,
4: ouais, ça. En tout cas, c'est les efforts des transporteurs, en tout cas pour diminuer aussi tout ce qui est pollution, CO2, etc.
3: Alors ici, on valorise effectivement les déchets, ça va où ?
4: Eh bien, il y a deux choses. L'essentiel ici, c'est la production d'électricité, hein, qui est revendue après sur le marché, enfin, à différents niveaux. Et puis une petite part aussi avec le réseau de chaleur, hein, qui chauffe un certain nombre de bâtiments de la commune de Rambervillers.
3: Ça aussi, c'est un succès.
4: Oui. Ben, vous savez, hein, l'année dernière, il valait mieux vendre de l'électricité que d'en acheter. Hein.
3: Merci Patrick.
4: Je vous remercie.
3: Vincent Ancelin, directeur ici du centre Phoenix.
5: Oui, tout à fait.
3: Alors, Phoenix, ça représente combien de personnes qui travaillent ?
5: Alors, donc les effectifs de Phoenix sont composés de 25 personnes. Et en permanence, nous avons toujours, que ce soit nuit et week-end, 2 personnes sur site pour faire fonctionner l'usine.
3: Alors ici, on y fait même de l'électricité.
5: Exactement. Donc on traite les déchets, mais pour objectif de les valoriser en grande partie en énergie. Donc, en fait, en brûlant le déchet, on crée énormément d'énergie, on produit de la vapeur. Et grâce à cette vapeur, on produit de l'électricité qui sert à la fois à alimenter l'usine en elle-même et également à vendre le surplus. Et on a également une petite partie de la chaleur qui est utilisée pour le réseau de chaleur urbain de la ville de Rambervillers.
3: Tout ça, c'est très bien, mais je m'aperçois que le tonnage diminue grâce au tri qui progresse.
5: Exactement. Donc tout ça avait été anticipé. Quand on a répondu au contrat pour moderniser du coup le site, on avait la trajectoire qu'avait définie Evodia. Et donc on a imaginé et dimensionné le process pour tenir compte de ce tonnage.
3: Bon, ça veut dire qu'un jour, Phoenix n'existera plus ?
5: on espère pas, mais en tout cas, parce qu'il y a des gros enjeux, il y a encore aussi beaucoup de déchets qui sont envoyés en centre de stockage, en centre d'enfouissement, qui sont déjà réorientés vers les unités de valorisation énergétique. Mais effectivement, le but ultime est en tout cas de n'avoir à Phoenix que les déchets qui ne peuvent être que valorisés énergétiquement, et que tout le reste, plastique, biodéchets, soit orienté sur d'autres filières.
3: Et ça veut dire qu'il y a des choses qui repartent d'ici vers d'autres secteurs, d'autres régions ?
5: Non, c'est trié à l'amont. C'est-à-dire que c'est en amont, on essaye d'éviter que tout ce qui est plastique, etc., vienne ici. Donc il y a d'autres filières qui existent. Puis tout ce qui peut malheureusement ne pas être trié, comme on évoquait tout à l'heure les refus de tri, c'est-à-dire tout ce qui n'a pas pu être trié au centre de tri, ça par contre vient ici, on l'incinère. Et d'ici, il y a très peu de choses qui ressortent. Il reste les cendres issues de la combustion et aussi ce qu'on appelle le mâche-fer. C'est un peu ce qui a pas brûlé au départ et qui sert pour les sous-couches routières.
3: Donc Phoenix tient ses objectifs.
5: Phoenix tient ses objectifs et l'objectif, on a eu une phase, donc l'usine a été mise en service en 2022, un gros enjeu de démarrage, donc qu'elle soit performante dès le début. Aujourd'hui, on est rentré dans un mode routine et c'est de faire en sorte, comme pour continuer à accompagner Evodia, que la performance reste en tenant compte de l'évolution des déchets.
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1: 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Aujourd'hui, je vais vous raconter une histoire sur le CM2. Un jour, j'étais en train de regarder un livre. Et là, il y a deux lutins farceurs. Ils font n'importe quoi.
2: D'habitude, ils font tout le temps des bêtises à Noël. Là, ils étaient encore en train de faire des bêtises n'importe quand.
1: Oui, et un jour, le camp Halloween, c'est arrivé. Le chef des démons, il est arrivé. Du coup, eux, ils sautaient comme ça. Et ben, il les a envoyés quelque part d'autre en train de miner du charbon en dessous. Et du coup, eux, à chaque fois, ils faisaient n'importe quoi. Un jour, ils creusaient juste en dessous du royaume du chef des démons. Et un jour, ils arrêtaient pas de faire n'importe quoi. Un jour, ils ont monté. Et du coup, le chef des démons, il est tombé. Il est mort. Et du coup, son frère, il l'a jamais aimé. Et ben, il a fait une armée pour remonter en surface, pour faire n'importe quoi. Et du coup, et ben, c'est comme ça que l'histoire, elle s'est finie.
2: Ça, c'est les lutins farceurs. Même quand ils se font choper. Même quand ils sont punis aux travaux forcés. Ils savent rien faire d'autre que faire des blagues, des bêtises. J'adore cette histoire, Léo Moron. Ils arrivent tellement à faire n'importe quoi que là où ils sont enfermés, ils arrivent à faire tomber le chef des démons de son trône juste en étant eux-mêmes, juste en faisant des farces. Hein. Ça, c'est génial.
3: Charles, quelle est la reine qui a été transformée en araignée, en tête araignée?
4: Oui. Ce n'était pas une reine. C'était une fille qui se croyait plus forte que les dieux. Elle s'appelait Arachné. Elle tissait comme une déesse. Extrêmement bien. Mais Pallas, donc Athéna en latin, elle a décidé d'aller voir Arachné pour lui demander de faire une battle, on va dire, de tissage. Alors elles ont tissé. Et les deux toiles étaient aussi bien l'une que l'autre. C'était tout simplement parfait. Mais il y avait Athéna qui avait représenté les dieux avec toute leur puissance. Tandis qu'Arachné avait fait quelque chose d'impardonnable chez un mortel. Elle avait tissé une toile qui montrait toutes les erreurs des dieux. Toutes, sans aucune exception. Alors Pallas, sous l'emprise de la colère, elle décida de la transformer en araignée pour qu'elle tisse à jamais. Maintenant, Arachné tisse. Ce n'est que ce qu'elle sait faire. Bon, elle sait aussi faire peur.
2: Elle a perdu sa forme humaine. Elle est devenue laide et monstrueuse. Elle fait peur à tous ceux de l'espèce humaine vu qu'elle est devenue une créature immonde. Et le pire dans tout ça, c'est que elle avait pourtant montré qu'elle était meilleure que la déesse. Et elle avait juste représenté la vérité. C'est ça qui est bon avec la mythologie grecque. C'est que les dieux de la mythologie grecque, de plein d'autres mythologies, mais ils ne sont pas comme dans le dieu, dans le christianisme, le judaïsme ou dans l'islam. Ce n'est pas des personnes bonnes. Ce n'est pas forcément des gens bien. Ils font tout un tas d'erreurs. Ils peuvent se montrer égoïstes.
5: Même Poséidon.
2: Poséidon, on va pouvoir reparler d'Ulysse. C'est quelqu'un qui est hyper rancunier. Il a pourchassé Ulysse tellement d'années, c'est à cause de ça, entre autres, qu'il a mis plus de 10 ans avant de retourner chez lui en Ithaque. D'ailleurs, c'est justement en devant aller voir son oncle que Ulysse a pu obtenir une prophétie qui lui a permis de savoir comment rentrer chez lui. Je ne sais pas si tu en avais entendu parler de cette partie-là.
6: Non.
2: Il descend aux enfers, il amène un mouton avec lui. Et il fait un sacrifice. Là, il voit énormément de spectres qui débarquent. Ils sont en train de lécher, de boire le sang du mouton et de commencer à manger sa chair. Là, Ulysse voit plusieurs spectres dont il reconnaît le visage. Il va reconnaître le visage de son oncle, le devin, mais surtout, il va reconnaître Achille. Ulysse est impressionné. Il dit « Oh ! Achille, héros de la guerre de Troie, plus grand guerrier des hommes. » Tu dois être devenu un roi ici aux enfers.
6: Du coup, c'est pas un peu dégoûtant qu'il mange un peu tout le mouton?
2: Si, carrément. Mais c'est des morts, c'est des spectres.
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0: Batignolles, hein, Yves Duteil, vous l'entendez souvent parce que ça nous arrange bien, vu que c'est un titre très très court. 8h21.
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0: Un concert, grand concert dansant avec Tom Matisse et Ludivine par la Société des Fêtes de Bussan. C'est donc le 9 mai, samedi, à 19h au Casino de Bussan. 20 euros, tarif comprenant un kir, une planchette de charcuterie et dessert. Info et RESA au 06 89 20 31 21 14. 06 89 31 21 14. Pierrette va arriver avec l'éphéméride d'aujourd'hui. Voici Bananarama, Nana, Aïe, Aïe, Kiss, and Goodbye.

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1: Le 5 mai, bonne fête Judith, Ange. Leur couleur le bleu, leur chiffre le 9. Les naissances du 5 mai, Adèle la chanteuse. Léa François, actrice, Barbara de Plus belle la vie. Chris Brown, le chanteur. Craig David, le chanteur. Jean-François Copé, l'homme politique. Nicolas Vanier, l'aventurier, l'écrivain et réalisateur. Chantal Latsou, l'actrice humoriste. Alain Gilles, le joueur et entraîneur de basketball. Bernard Pivot, le journaliste littéraire et animateur de télévision. En 1800, c'est la naissance de Louis-Christophe François Hachette, libraire et éditeur français. Les décès. En 2024, Bernard Hill, l'acteur britannique. En 2023, Michel Cordès, l'acteur. En 2019, Philippe Carrez, l'écrivain. En 2016, Maurice Sinet, le dessinateur et caricaturiste français. En 2002, Antoine Ribou, le fondateur du groupe Danone. En 1992, Jean-Claude Pascal, l'acteur et chanteur français. En 1892, Alfred Grévin, le sculpteur, caricaturiste, dessinateur et créateur de costumes de théâtre français, fondateur avec Arthur Meyer du musée de cire qui porte son nom. En 2019, c'est l'atterrissage d'urgence d'un avion de ligne russe qui est en feu. En 2007, Paris Hilton, l'héritière de la dynastie hôtelière, va être contrainte de passer 45 jours en prison. Un juge de Los Angeles l'a en effet condamnée pour avoir violé les termes d'une mise à l'épreuve en conduisant sans permis. En 2002, Chirac est réélu président de la République contre Le Pen avec 82,21%. En 1992, c'est l'effondrement à Furiani, en Corse, de la tribune du stade de foot avant le coup d'envoi de la demi-finale de la Coupe de France. En 1972, c'est la sortie en salle « Tout le monde, il est beau, tout le monde, il est gentil », film de Jean-Yann. En 1956, c'est la création du Fonds national de solidarité pour les personnes âgées. Elle dicton « Le temps de Saint-Judith va durer jusqu'au 10 ». Saint-Judith voit pas son au nid.
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1: L'actualité de ce mardi. Hier matin, une femme d'une cinquantaine d'années a conduit son enfant à l'école à Nomexi, seulement elle était ivre. Les gendarmes l'ont contrôlée, elle avait 1,9 g d'alcool par litre de sang. À Saint-Dié, un feu a pris dans la nuit de dimanche à lundi vers minuit au niveau de la terrasse d'une habitation. Les flammes se sont propagées jusqu'au toit. Une vingtaine de pompiers sont intervenus. Ils ont pu maîtriser l'incendie avant qu'il ne s'étende davantage et l'origine reste à déterminer. Autre incendie, cette fois à Raon, dans une maison. L'occupant des lieux a prévenu les secours vers 4h30. Il s'est réfugié sur une avancée de toit avec ses animaux. Les pompiers ont pu maîtriser les flammes qui auront tout de même occasionné d'importants dégâts au rez-de-chaussée et endommagé plus légèrement l'étage. L'homme qui avait inhalé de la fumée a été hospitalisé pour des contrôles. À Épinal, hier, vers 16h, le conducteur d'une camionnette équipée d'une nacelle a perdu le contrôle du véhicule qui s'est couché sur un côté au niveau d'une intersection après avoir endommagé un terre-plein et un panneau de signalisation. La circulation a été bloquée une bonne heure. Le Vosgien Kylian Froeli, créateur de contenu et mis en avant récemment avec l'émission « Qui veut épouser mon fils ?», a été victime d'une agression homophobe samedi soir. Vers 1h du matin, le jeune homme originaire de Remiremont, qui était à Paris, a refusé de donner son téléphone à des individus qui étaient en voiture et qui se sont arrêtés à sa hauteur. Ils sont sortis du véhicule pour le mettre à terre et le frapper. Une patrouille de police les a fait fuir. Le jeune homme a posté des messages à sa communauté le lendemain, se montrant rassurant sur son état de santé. Mediapart vient de révéler que depuis au moins 2013, la célèbre girafe Sophie, symbole du Made in France dans les Vosges, serait en fait fabriquée en Chine. À l'intérieur, le PDG de Vully a reconnu que les girafes étaient fabriquées en Chine depuis un an et demi, une situation temporaire suite à des problèmes industriels. Mais les jouets sont finalisés et contrôlés en France à Saint-Nabor et il espère revenir à une production

0: omniculte de Cournimont. Décès de Daniel Morland, âgé de 91 ans, de Ramonchamp. Un hommage lui sera rendu mercredi à 14h30 à la chambre funéraire du Tillot. Décès de René Ballant, né de Fry, âgé de 94 ans. Obsèques célébrées samedi à 10h en l'abbatiale de Remiremont. Décès de Bernadette Vincent, né Mathieu, âgé de 90 ans. Ses obsèques sont prévues samedi à 14h30 à la maison funéraire Fournier de Remiremont. Je vous rappelle les obsèques de Paul Vincent, âgé de 81 ans, mercredi à 14h30 à l'abbatiale de Remiremont. Aujourd'hui sont célébrées les obsèques de Georges Berlandis, âgé de 94 ans, à 10h, en l'église du Val d'Ajol. Les obsèques de Francis Maxel, âgé de 80 ans, sont prévues à 14h30 en l'église de Golbet. Les obsèques de Noël Aubertini et André, âgés de 82 ans, sont célébrées à 14h30 à la maison funéraire du Val d'Ajol. Les obsèques d'Alain Lieffroy, âgé de 65 ans, sont célébrées à 14h30 en l'église de Saint-Michel-sur-Meurthe. Le sport avec l'annonce de Paul Sexas qui va participer à son premier Tour de France cet été. Je vous rappelle, le tour qui passera par les Vosges le 18 juillet. Et puis le mondial de tennis de table, les Bleus sont qualifiés pour les huitièmes de finale. La météo pour ce mardi, temps couvert avec de la pluie, des orages probables jusqu'à ce soir avec 17 degrés, des averses parfois orageuses pour mercredi, encore de la pluie annoncée pour jeudi, et ce sera mieux à partir de vendredi où les températures remonteront.
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1: Les bébés brunes, 10 mois, 8h37. La troisième édition du prix de la ville de Remiremont, du cyclisme évidemment, avec course, jeu d'adresse, sprint, cyclocross, vendredi. Donc à partir de 13h au plan d'eau, inscription réservée aux jeunes licenciés, accès libre et gratuit pour tout le monde évidemment. Stéphane et Petit K, notre Vosgien, mieux vaut comme ça.
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1: Stéphane et le Vosgien Petit Cas dans Mieux comme ça. 9h20, il y a la Faune des Vosges, l'exposition photo de Dominique Stenel, les gardiens discrets de la forêt à l'office de tourisme de Bussan. C'est jusqu'à samedi 9 mai. Alors profitez-en maintenant, il faut aller la visiter, c'est gratuit bien sûr, aux heures d'ouverture. Alors là nous sommes plus dans des... je sais pas, parce que moi vendredi, enfin ce sera vacances, bon, donc, ça doit être hors vacances, 9h, 12h, 13h30, 17h30. Voici notre comique du jour, c'est Coluche, si j'ai bien tout lu Freud.
2: Alors si j'ai bien tout compris, parce que j'ai tout lu Freud. De la gauche donc. Si j'ai bien tout compris, le monde aurait deux problèmes d'importance, que un serait le cul et que l'autre serait le fric. Moi, je me suis dit, comme tout le monde a un cul, je vais m'occuper du fric. Erreur grave. Parce qu'en fait, le plus grave problème, c'est le cul. Le cul, c'est mal. Par exemple, bite, c'est un gros mot, bite. Même si c'est une petite bite. Mais oui, couille, c'est un gros mot. Et par exemple, lavement, c'est pas un gros mot, lavement. Vous voyez ? Et on te met 6 litres d'eau dans le cul, toute la merde s'en va. Ton manger d'hier qui est même pas fini de chier, paf ! Oh, les haricots, les machins. Mais c'est pas un gros mot, lavement, hein. C'est comme fistule, c'est du pus, ça coule. Les mouches se collent, mais c'est pas un gros mot. Ça va, on peut le dire. C'est comme concupiscent, converge, tout ça, c'est pas les gros mots. Uranus, orbite, tout ça, non. Encore que pour placer tout dans une conversation, faut se lever de bonheur. Alors en plus, c'est formidable l'époque qu'on vit, parce que maintenant, on a des idées sur les mœurs à peu près là, vous voyez. Et par contre, on a des pratiques à peu près là. Alors maintenant, t'as des gonzesses qui arrivent, mini-jupes que tu croirais, elles ont plein air. Libéré, tout ça. Toi, t'as les yeux ébouriffés. T'es prêt à lui monter au rideau. Déjà, elle te regarde, rien qu'avec les yeux, elle t'arrache la chemise. Et alors, on parle de cul, tout est normal, ouais, tout ça. Mais tu peux pas toucher. T'es dans ton slip, couille croisée de Playtex. Ça fait rien, laisser, je vais me la mettre sur l'oreille, je la fumerai tout à l'heure. Dégueulasse. Moi j'ai un copain qui a une grande, bah non, pas, c'est pas un français, hein. C'est un noir. Bah déjà les radis roses et les radis noirs, je sais pas si vous avez vu la différence. J'ai un copain qui est grand, il est emmerdé, hein. Parce que quand il y a une gosesse qui passe, là, il s'assomme. Surtout il est emmerdé, c'est dans les bals masqués. S'habille en pompe à essence, il se met le tuyau dans l'oreille. Ça va. Ah ben sans feuille de vigne, ils font pas sa taille. Mais emmerdé. Ah non, il paraît que la bite, c'est pas la plus grosse qui est la mieux. Hein. Il paraît. Et puis moi, ça m'arrange. N'empêche que c'est pas ceux qui ont les plus grandes oreilles qui entendent le mieux. Alors ce que je voulais vous dire, donc j'ai tout lu Freud, il disait... Le sexe n'est pas une maladie. Il écrivait beaucoup à sa mère. Ma chère maman, ça tâche pas, c'est des gosses. Hein. Il y avait un mec, une fois, il avait dit, vous voulez me signer une décharge? Il a dit, faut que je remonte mon stylo, là. Parce que... Ça va pas. Bon. Ah ben, j'ai tout lu, j'ai tout compris. D'ailleurs, regardez les PD, par exemple, ça se reproduit pas. Hein. Ben, il y en a de plus en plus. C'est formidable, hein. C'est des générations spontanées, puis c'est tout. Alors à un moment, il y avait les camps de nubisme. Alors ça, c'était bien. Mais c'était du côté nature, c'est autre chose. Hein. C'était pas le sexe, vraiment. C'était le côté bonjour, pff, ça va, toi. C'est la nature. Hein. Non, moi, c'est les haricots. C'est le bordel. Ça avait un avantage, c'est quand un mec disait à une gonzesse, écoutez, je vous aime, elle pouvait toujours dire, ben oui, je vois. Alors, moi, je faisais remarquer avec ma femme, l'autre jour, on disait ça, on disait, parce qu'avec ma femme, on a des relations sexuelles. Mais dans l'ensemble, ils viennent pas souvent. Et puis surtout, il y en a, ils viennent quand je suis pas là. Alors l'autre jour, j'arrive, j'ai une paire de bottes au pied du lit, je dis, bon, qu'est-ce que c'est, tout ça, je peux amener au lieu de gueuler, tu ferais mieux le regarder comment il fait, hein. Bon, ça va pas. Puis le gosse, il a des cours d'éducation sexuelle à l'école. L'autre jour, j'arrive, j'entends cogner dans le placard, boum, boum, boum, boum. J'ai dit, dis donc, quand t'auras fini tes devoirs, tu viens manger quand même, hein. Ça va pas, ça. Ou alors, il y a la solution de baiser le samedi. Mais moi, c'est ma pendule qui déconne. Puis les gens qui baissent le samedi, ils ont des gosses qu'ils aiment pas, des fois ils font pas exprès d'avoir des gosses. Il y en a, ils leur foutent des beignes, on croirait ils ont des gosses parce qu'ils peuvent pas avoir de chien. C'est vrai, on en voit. Alors, pendant un moment, le sexuel, ça avait mauvaise réputation, mais c'est plein d'histoires. Alors on disait, par exemple, les légionnaires, quand ils sont coincés dans le désert, qu'il n'y a pas de femmes, tout ça, blablabla. Alors ils attrapent des chèvres, mais il n'y a pas de mais. Alors bon. Mais ça, c'est dans l'époque sexuelle. Je voyais une bonne femme qui gueulait l'autre jour chez l'épicier, elle disait, mon mari me fait cocu. L'autre, elle dit, vous avez de la chance, il me fait partout, moi. Ah non, c'est dégueulasse. Ah non. Et puis alors, ce qui est pas bien, c'est que depuis que les filles sont libérées, ce qui est vachement formidable, hein, évidemment, il faudrait libérer les mecs. Parce qu'elles arrivent avec des mini-jupes, et du machin, bon, hein. Non, faut pas toucher. Bon, bah salut, alors, hein. Laissez, je vais y foutre le feu, ça fait rien. Et pour ça, mesdemoiselles, je voudrais rappeler la grande phrase de Confucius qui avait dit très justement, compromis, chose due.

Au Bestank, If I Were You, 8h51, nos stations vont se séparer, oui, 2 heures de programme commun vont se terminer, et sachez qu'il y a Mai à vélo, c'est l'atelier Rando Vitae, prise en main, randonnée Vitae, mise à dispo gratuitement vendredi 8 mai de 14h à 17h au bâtiment d'accueil du stade VTT, public adulte, c'est gratuit, réservation vélo auprès de l'office de tourisme. Sylvie et Alain vont arriver avec l'horoscope, voici Julien Clerc dans This Melody. Bonne journée à toutes et à tous. Et...

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1: Bonjour à tous, nous fêtons Judith en ce 5 mai, alors allez voir la vie du bon côté.
2: Eh bien pour vous, Bélier, des petits passages à vide, mais qui ne devraient pas durer.
1: Taureau, attention, vous avez une tendance à hausser le ton pour la moindre contrariété.
2: Les Gémeaux, un problème du passé semble ressurgir, soyez donc sur vos gardes.
1: Cancer, sur le plan financier, vos projets s'avéreront tout à fait satisfaisants et les influx astro vous aideront à les réaliser.
2: Lion, votre vitalité en hausse et votre optimisme seront vos meilleurs atouts pour garder une forme éblouissante.
1: Vierge, les planètes vous sont moins favorables aujourd'hui. Cela accentue votre sens du devoir.
2: Balance, Vénus rayonne sur votre bien-être. Aérez-vous plus souvent, c'est bon pour le moral.
1: Scorpion, gardez toute liberté de faire un choix judicieux entre différentes propositions hasardeuses. Cela vous permettra de remettre de l'ordre dans vos finances.
2: Sagittaire, un peu tête en l'air en ce moment. Alors surtout, descendez donc de votre nuage.
1: Capricorne, une nouvelle occasion de chance va se présenter. Il se peut même que vous alliez trouver la bonne affaire.
2: Vous êtes Verseau, sachez que quelques tensions ou mauvaises ambiances sont à craindre au sein de votre travail.
1: Enfin Poisson, attention à ce que vous faites, vous n'êtes pas toujours sur la bonne voie. Il faut savoir accepter ses erreurs avant qu'il ne soit trop tard. Bonne journée à tous et à demain pour un nouvel horoscope.
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16: l'actualité de ce mardi. Hier matin, une femme d'une cinquantaine d'années a conduit son enfant à l'école à Nomexi, seulement elle était ivre. Les gendarmes l'ont contrôlée, elle avait 1,9 g d'alcool par litre de sang. À Saint-Dié, un feu a pris dans la nuit de dimanche à lundi vers minuit au niveau de la terrasse d'une habitation. Les flammes se sont propagées jusqu'au toit. Une vingtaine de pompiers sont intervenus. Ils ont pu maîtriser l'incendie avant qu'il ne s'étende davantage et l'origine reste à déterminer. Autre incendie, cette fois à Raon, dans une maison. L'occupant des lieux a prévenu les secours vers 4h30. Il s'est réfugié sur une avancée de toit avec ses animaux. Les pompiers ont pu maîtriser les flammes qui auront tout de même occasionné d'importants dégâts au rez-de-chaussée et endommagé plus légèrement l'étage. L'homme qui avait inhalé de la fumée a été hospitalisé pour des contrôles. À Épinal, hier, vers 16h, le conducteur d'une camionnette équipée d'une nacelle a perdu le contrôle du véhicule qui s'est couché sur un côté au niveau d'une intersection après avoir endommagé un terre-plein et un panneau de signalisation. La circulation a été bloquée une bonne heure. Le Vosgien Kylian Froeli, créateur de contenu et mis en avant récemment avec l'émission « Qui veut épouser mon fils ?», a été victime d'une agression homophobe samedi soir. Vers 1h du matin, le jeune homme originaire de Remiremont, qui était à Paris, a refusé de donner son téléphone à des individus qui étaient en voiture et qui se sont arrêtés à sa hauteur. Ils sont sortis du véhicule pour le mettre à terre et le frapper. Une patrouille de police les a fait fuir. Le jeune homme a posté des messages à sa communauté le lendemain, se montrant rassurant sur son état de santé. Mediapart vient de révéler que depuis au moins 2013, la célèbre girafe Sophie, symbole du Made in France dans les Vosges, serait en fait fabriquée en Chine. À l'intérieur, le PDG de Vully a reconnu que les girafes étaient fabriquées en Chine depuis un an et demi, une situation temporaire suite à des problèmes industriels. Mais les jouets sont finalisés et contrôlés en France à Saint-Nabor. Et il espère revenir à une production 100% française et vosgienne d'ici à la fin de l'année. Le papa de Sophie la girafe estime que l'article de Mediapart est bourré de fake news. Nous avons appris le décès de la comédienne Claire Maurier, âgée de 97 ans, vue dans des films comme Les 400 coups, La cage aux folles ou encore Le fabuleux destin d'Amélie Poulain. Nous avons appris le décès de Thérèse et Claude à la Néfresse, âgée de 98 ans, du Toli. Ses obsèques auront lieu mercredi à 14h à la salle Omniculte de Cournimont. Décès de Daniel Morland, âgé de 91 ans, de Ramonchamp. Un hommage lui sera rendu mercredi à 14h30 à la chambre funéraire du Tillo. Décès de René Ballant, né de Fry, âgé de 94 ans. Obsèques célébrées samedi à 10h en l'abbatiale de Remiremont. Décès de Bernadette Vincent, née Mathieu, âgée de 90 ans. Ses obsèques sont prévues samedi à 14h30 à la maison funéraire Fournier de Remiremont. Je vous rappelle les obsèques de Paul Vincent, âgé de 81 ans, mercredi à 14h30 à l'abbatiale de Remiremont. Aujourd'hui sont célébrées les obsèques de Georges Berlandis, âgé de 94 ans à 10h, en l'église du Val d'Ajol. Les obsèques de Francis Maxel, âgé de 80 ans, sont prévues à 14h30 en l'église de Golbet. Les obsèques de Noël Aubertini et André, âgé de 82 ans, sont célébrées à 14h30 à la maison funéraire du Val d'Ajol. Les obsèques d'Alain Nieffroy, âgé de 65 ans, sont célébrées à 14h30 en l'église de Saint-Michel-sur-Meurthe. Le sport avec l'annonce de Paul Sexas qui va participer à son premier Tour de France cet été. Je vous rappelle, le tour qui passera par les Vosges le 18 juillet. Et puis le mondial de tennis de table, les Bleus sont qualifiés pour les huitièmes de finale. La météo pour ce mardi, temps couvert avec de la pluie, des orages probables jusqu'à ce soir avec 17 degrés. Des averses parfois orageuses pour mercredi, encore de la pluie annoncée pour jeudi. Et ce sera mieux à partir de vendredi où les températures remonteront.
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2: Bonjour à tous. Avec le retour des beaux jours, nous sommes nombreux à être touchés par les allergies saisonnières. Mais saviez-vous que les chiens et les chats peuvent aussi en être atteints ? Éternuements, conjonctivites, lésions cutanées, nous ne sommes pas les seuls à souffrir des allergies saisonnières. Les animaux de compagnie sont aussi concernés et au printemps, comme pour l'être humain, les symptômes explosent. Ces allergies apparaissent après une balade en forêt ou lorsque l'animal retourne dans la maison de campagne de ses maîtres après de longs mois. Celle-ci est en effet remplie de poussière et d'acariens et parfois de moisissures. L'animal peut alors développer une dermatite atopique qui se manifestera par un prurite permanent. En clair, l'envie de se gratter et à se mordiller sans arrêt, avec à la clé une perte de poils, de véritables ulcérations cutanées, voire une infection. Avant de mettre en place un traitement, identifiez les causes de l'allergie. Vous devrez donc observer l'environnement et démasquer le coupable. Si l'allergie est accidentelle, un traitement anti-inflammatoire par corticoïdes ou antihistaminique sera prescrit. Il est également conseillé d'appliquer un produit topique, c'est-à-dire qui agit essentiellement sur la peau et les muqueuses à base d'avoine. Celle-ci possède des vertus calmantes reconnues, cela apaisera les démangeaisons. Enfin, quelques gestes simples pourront vous éviter ces désagréments. Après chaque balade, rincez les yeux de votre animal avec du sérum physiologique. Appliquez un gant mouillé sur son pelage pour le débarrasser des poussières. Et pour les réactions allergiques aux puces, utilisez des produits antiparasitaires comme des sprays ou des colliers dédiés.
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1: Nos coups de cœur télévisés en ce mardi. Et France 5 s'intéresse aux ustensiles de cuisine. Tiens, un business louche. Ouais. C'est Agathe Solerski. Ils sont de toutes les formes et envahissent les placards de cuisine, les ustensiles, mais aussi, séduisants qu'ils peuvent paraître, les instruments utilisés pour cuisiner seraient loin d'être inoffensifs. La majorité d'entre eux contiennent des substances chimiques qui peuvent se retrouver dans les aliments. Bon, et buffet, que leur volonté soit faite à 21h55, c'est de Martin Béraud et dans les restaurants, le concept de buffet diversifié. Il en existe aujourd'hui pour tous les goûts, tous les budgets et toutes les clientèles. Sur la plateforme HBO Max, Coco avant Chanel, c'est un film d'une heure cinquante, biopic d'Anne Fontaine avec Audrey Tautou et Benoît Poelvoorde. Comment une jeune femme venant d'un milieu modeste est-elle devenue la couturière la plus célèbre du monde, portée par Audrey Tautou? Ce biopic explique comment Coco est devenue Chanel, tout simplement à l'occasion du 105e anniversaire du lancement du parfum Chanel numéro 5, sans doute le plus célèbre. Arte à 20h55, c'est les tribunaux d'Hitler de Jean-Marie Barrère et Gilles Gasser. Ce documentaire raconte comment les nazis ont pris d'assaut la forteresse du droit, comment ils ont peu à peu assujettit la magistrature et l'appareil judiciaire afin d'affiner la suprématie de la communauté du peuple sur le droit individuel. De 1933 à 1945, les tribunaux d'Hitler ont prononcé sur leur sol environ 16 000 condamnations à mort. Et puis, du sport sur l'équipe, à 21h, l'Euroleague masculine de basket, quart de finale, et que vous pourrez donc suivre sur notre chaîne sportive, mais gratuite. Hein, c'est tout de même la seule du genre, évidemment.
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1: Il y a la comédie L'Arnaqueuse que vous allez pouvoir découvrir aux Variétés du Tillot et au Majestic de Remiremont. Comédie signée Wilfried Meerens avec Fadili Camara, Josiane Balasco, Jean-Pascal Zadi également. L'histoire, c'est celle de Fanny. Elle a 30 ans, elle est enceinte, elle ne peut plus vivre chez son père avec son compagnon qui est un pro de la procrastination. Et ensemble, eh bien, ils décident de prendre un viager suite à une annonce. Mais Masséna, la vendeuse, est tout sauf mourante. Et alors, le couple va s'engager dans une guerre sans pitié contre l'arnaqueuse professionnelle. Un film qui a été noté 2,5 par la presse et 2,3 par les spectateurs. Je vous rappelle que ce sont les notes sur 5 d'Allociné. Il y a le film Pour le meilleur que vous allez pouvoir retrouver aussi bien au Tillot qu'à Remiremont. Alors c'est une comédie dramatique de Marie Castille mention Char. C'est tout simplement l'histoire de Philippe Croison, cet homme amputé des quatre membres qui va faire une promesse à sa femme, c'est-à-dire à traverser la Manche à la nage alors qu'elle lui redonne de l'énergie dans la vie. Alors l'accueil de la presse a été un peu plus mitigé que celui des spectateurs puisque c'est 2,9 la note donc des journalistes et 4,1 pour les spectateurs d'Allociné. Il y a le film Le cri des gardes que vous allez pouvoir découvrir cette semaine à l'entracte de Vanier, drame de Claire Denis avec Isaac de Bancollet, Matt Dillon également. L'histoire se déroule alors qu'a lieu un vaste chantier de travaux publics en Afrique de l'Ouest et un homme arrive sur le chantier pour réclamer le corps de son frère qui est mort durant les travaux. 3,3 c'est la note de la presse et 3,1 celle des spectateurs. Au grand écran à la Bresse, vous pourrez découvrir L'Enfant du désert, un film d'aventure familiale signé Gilles Demestre. C'est l'histoire de Sun, âgé de 14 ans, qui publie un livre inspiré d'une histoire que lui racontait son grand-père. Et il va se rendre compte que l'histoire est inspirée de faits réels. 2,4, c'est la note de la presse, et 3,8, celle des spectateurs. À Remiremont au Majestic, séance spéciale cette semaine avec le concert 3D de Billie Eilish. Vous allez pouvoir retrouver aussi un film d'action Mortal Kombat 2, inspiré de la célèbre franchise de jeux vidéo. Un film d'action donc de Simon McCoy avec Kel Urban, Lewis Tan. Et puis aussi le film Pour le plaisir, une comédie de Rimker ici avec Alexandra Lamy et François Cluzet. Une comédie qui se penche sur le plaisir féminin.
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1: Bonjour à tous, nous fêtons Judith en ce 5 mai, alors allez-vous voir la vie du bon côté ?
2: Eh bien, pour vous, Bélier, des petits passages à vide, mais qui ne devraient pas durer.
1: Taureau, attention, vous avez une tendance à hausser le ton pour la moindre contrariété.
2: Les Gémeaux, un problème du passé semble ressurgir, soyez donc sur vos gardes.
1: Cancer, sur le plan financier, vos projets s'avéreront tout à fait satisfaisants et les influx astro vous aideront à les réaliser.
2: Lion, votre vitalité en hausse et votre optimisme seront vos meilleurs atouts pour garder une forme éblouissante.
1: Vierge, les planètes vous sont moins favorables aujourd'hui. Cela accentue votre sens du devoir.
2: Balance, Vénus rayonne sur votre bien-être. Aérez-vous plus souvent, c'est bon pour le moral.
1: Scorpion, gardez toute liberté de faire un choix judicieux entre différentes propositions hasardeuses. Cela vous permettra de remettre de l'ordre dans vos finances.
2: Sagittaire, un peu tête en l'air en ce moment. Alors surtout, descendez donc de votre nuage.
1: Capricorne, une nouvelle occasion de chance va se présenter. Il se peut même que vous alliez trouver la bonne affaire.
2: Vous êtes Verseau, sachez que quelques tensions ou mauvaises ambiances sont à craindre au sein de votre travail.
1: Enfin Poisson, attention à ce que vous faites, vous n'êtes pas toujours sur la bonne voie. Il faut savoir accepter ses erreurs avant qu'il ne soit trop tard. Bonne journée à tous et à demain pour un nouvel horoscope.

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1: L'actualité de ce mardi. Hier matin, une femme d'une cinquantaine d'années a conduit son enfant à l'école à Nomexi. Seulement, elle était ivre. Les gendarmes l'ont contrôlée. Elle avait 1,9 g d'alcool par litre de sang. À Saint-Dié, un feu a pris dans la nuit de dimanche à lundi vers minuit au niveau de la terrasse d'une habitation. Les flammes se sont propagées jusqu'au toit. Une vingtaine de pompiers sont intervenus. Ils ont pu maîtriser l'incendie avant qu'il ne s'étende davantage et l'origine reste à déterminer. Autre incendie, cette fois à Raon, dans une maison. L'occupant des lieux a prévenu les secours vers 4h30. Il s'est réfugié sur une avancée de toit avec ses animaux. Les pompiers ont pu maîtriser les flammes qui auront tout de même occasionné d'importants dégâts au rez-de-chaussée et endommagé plus légèrement l'étage. L'homme qui avait inhalé de la fumée a été hospitalisé pour des contrôles. À Épinal, hier, vers 16h, le conducteur d'une camionnette équipée d'une nacelle a perdu le contrôle du véhicule qui s'est couché sur un côté au niveau d'une intersection après avoir endommagé un terre-plein et un panneau de signalisation. La circulation a été bloquée une bonne heure. Le Vosgien Kylian Froeli, créateur de contenu et mis en avant récemment avec l'émission « Qui veut épouser mon fils ?», a été victime d'une agression homophobe samedi soir. Vers 1h du matin, le jeune homme originaire de Remiremont, qui était à Paris, a refusé de donner son téléphone à des individus qui étaient en voiture et qui se sont arrêtés à sa hauteur. Ils sont sortis du véhicule pour le mettre à terre et le frapper. Une patrouille de police les a fait fuir. Le jeune homme a posté des messages à sa communauté le lendemain, se montrant rassurant sur son état de santé. Mediapart vient de révéler que depuis au moins 2013, la célèbre girafe Sophie, symbole du Made in France dans les Vosges, serait en fait fabriquée en Chine. À l'intérieur, le PDG de Vully a reconnu que les girafes étaient fabriquées en Chine depuis 1 an et demi, une situation temporaire suite à des problèmes industriels. Mais les jouets sont finalisés et contrôlés en France à Saint-Nabor. Il espère revenir à une production 100% française et vosgienne d'ici à la fin de l'année. Le papa de Sophie la Girafe estime que l'article de Mediapart est bourré de fake news. Nous avons appris le décès de la comédienne Claire Amourier, âgée de 97 ans, vue dans des films comme Les 400 coups, La cage aux folles ou encore Le fabuleux destin d'Amélie Poulain. Nous avons appris le décès de Thérèse et Claude à la Néfresse, âgée de 98 ans, du Toli. Ses obsèques auront lieu mercredi à 14h à la salle Omniculte de Cournimont. Décès de Daniel Morland, âgé de 91 ans, de Ramonchamp. Un hommage lui sera rendu mercredi à 14h30 à la chambre funéraire du Tillot. Décès de René Ballan, né de Fry, âgé de 94 ans. Obsèques célébrées samedi à 10h en l'abbatiale de Remiremont. Décès de Bernadette Vincent, née Mathieu, âgée de 90 ans. Ses obsèques sont prévues samedi à 14h30 à la maison funéraire Fournier de Remiremont. Je vous rappelle les obsèques de Paul Vincent, âgé de 81 ans, mercredi à 14h30 à l'abbatiale de Remiremont. Aujourd'hui sont célébrées les obsèques de Georges Berlandis, âgé de 94 ans à 10h, en l'église du Val d'Ajol. Les obsèques de Francis Maxel, âgé de 80 ans, sont prévues à 14h30 en l'église de Golbey. Les obsèques de Noël Aubertini et André, âgé de 82 ans, sont célébrées à 14h30 à la maison funéraire du Val d'Ajol. Les obsèques d'Alain Lieffroy, âgé de 65 ans, sont célébrées à 14h30 en l'église de Saint-Michel-sur-Meurthe. Le sport avec l'annonce de Paul Sexas qui va participer à son premier Tour de France cet été. Je vous rappelle, le tour qui passera par les Vosges le 18 juillet. Et puis le mondial de tennis de table, les Bleus sont qualifiés pour les huitièmes de finale. La météo pour ce mardi, temps couvert avec de la pluie, des orages probables jusqu'à ce soir avec 17 degrés. Des averses parfois orageuses pour mercredi. Encore de la pluie annoncée pour jeudi. Et ce sera mieux à partir de vendredi où les températures remonteront.
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2: La vie au pays de Remiremont et ses vallées, mais en même temps d'ailleurs, Gérardmer et la vallée des lacs et la Bresse et la Moselotte. Alors, Potin Bouquin, c'est partager vos coups de cœur littéraires, samedi 9 mai de 14h30 à 16h30 à la médiathèque intercommunale Le Cercle. C'est pour tout public, l'entrée est libre, organisée par la médiathèque intercommunale Le Cercle, samedi 9 mai à 15h. Visite sensorielle, visite interactive où les plus jeunes se familiarisent avec le musée à travers l'ouïe, le regard et le toucher. Pour le public, les enfants de 5 à 10 ans, tarif 4 euros par enfant. Réservation 03 29 62 59 13, organisée par la ville de Remiremont. Rando gourmande, la Goulue, 10 km de balade entre ville et forêt avec dégustation de produits locaux dans une ambiance festive dimanche 10 mai de 9h30 à 12h30 au Calvaire Brasserie Marie-Thérèse, Fort du Parmont, plein d'eau, départ toutes les 30 minutes, tarif 25 euros, inscription obligatoire sur www.billetweb.fr. La Goulue, organisée par le comité des fêtes de Remiremont. Et puis, il y aura toujours, dans la semaine suivante, une conférence, la satire sociale et politique au théâtre, à travers trois exemples illustres, différents par l'époque et par le style, Aristophane, Molière et Ionesco. La conférence sera tenue par Patrice Kelch, professeur honoraire agrégé des lettres classiques. Lundi 11 mai à 14h15 au Centre culturel Gilbert Zog, 57 euros par an pour 24 conférences, je vous rappelle. Mercredi 13 mai de 14h à 17h, résidence du parc, jeu de société à partir de 60 ans, c'est gratuit sur inscription 03 29 23 39 08, organisé par le CCAS de Remiremont. Mercredi 13 mai de 15h30 à 19h30, Palais des Congrès, Don du Sang. En mai, faites le pont entre vous et les malades. Prise de rendez-vous sur dondusang.efs.santé.fr. Et lundi 11 mai, de 14h30 à 16h, loisirs récréatifs, résidence La Patrie à partir de 60 ans, 03 29 23 39 08.
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1: La municipalité de Rue est à la recherche d'un responsable des ateliers municipaux. C'est pour un poste en CDI à 35 heures par semaine, poste à compter du 1er juin. Alors vous pouvez donc candidater auprès de Monsieur le maire de Rue en écrivant au 10 rue de l'Église, 88 360 rue sur Moselle. Numéro de téléphone pour le responsable des services techniques est 03 29 24 34 09. À noter que c'est un poste qui est ouvert aux débutants titulaires du permis. Une entreprise basée à Fresse-sur-Moselle est à la recherche d'un charpentier couvreur pour une mission intérim de 12 mois à 35 heures par semaine. Une expérience d'un an minimum est requise, ainsi qu'un diplôme BEP ou CAP. Les escaliers Mougin, basés à Cornimont, sont à la recherche d'un menuisier pour un poste en CDI à 35 heures par semaine. Il faut avoir au moins 2 ans d'expérience avec formation CAP et BEP. La société MGR SARL de Thiéfos est à la recherche d'un couvreur zingueur. C'est pour un poste en CDI à 35 heures par semaine. Alors il faut être titulaire du permis, avoir une formation CAP, BEP ou équivalent en couverture et avoir également un an d'expérience. La société hôtelière Bressaude est à la recherche d'un employé d'étage en hôtellerie pour un contrat saisonnier de 3 mois à temps partiel, 25 heures par semaine, un poste qui est ouvert aux débutants. Et puis toujours avec la même entreprise, cette fois-ci c'est un serveur de restaurant qui est recherché pour là encore du contrat saisonnier de 2 mois à 35 heures par semaine. On vous demande de maîtriser l'anglais et avoir une expérience d'au moins 6 mois. L'entreprise Linvauge à Gérardmer est à la recherche d'un magasinier. C'est pour un contrat à durée déterminée de 4 mois à 35 heures par semaine. Un poste qui est ouvert aux débutants. C'est un poste à pourvoir à partir du mois de juin. La boulangerie du Lac, située à Gérardmer, est à la recherche d'un vendeur en boulangerie-pâtisserie, poste en CDI à 35 heures par semaine. On vous demande pour postuler au moins 1 an d'expérience avec formation CAP, BEP ou équivalent dans la vente de produits alimentaires. À Gérardmer, il y a une mission intérimaire de 6 mois en tant qu'opérateur de production qui vous est proposée, un poste à 35 heures par semaine. L'auberge Saint-Romarie à Saint-Étienne-lès-Remiremont est à la recherche d'un cuisinier traiteur pour un poste en CDI à 35 heures par semaine. On vous demande au moins 1 an d'expérience sur poste similaire avec formation CAP-BEP. Et puis toujours avec l'auberge de Saint-Ro, c'est un pâtissier qui est recherché pour un poste en CDI à 35 heures par semaine. Là encore avec au moins 1 an d'expérience et diplôme CAP-BEP.
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1: 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Vous pouvez également apporter vos propres questions pour faire chauffer les méninges des participants. C'est sur inscription pour un public ado-adulte. 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
0: 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Repas dansant avec l'orchestre For Dad. Élection de Miss Mamie a gagné des repas pour deux personnes et bien-être spa. Repas avec l'entrée, pâté en croûte Richelieu, rôti aux champignons, gratin de pommes de terre, plateau de fromage affiné, et douceur, fruits rouges, et bien sûr, le café. Miss Mamie, l'élection, c'est la salle socioculturelle de rue, le 17 mai à 12h30, tarif 45€. Rendez-vous dimanche 17 mai, réservation au 06 47 71 35 53. Ou par courriel sabine.francis@free.fr.
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10: La Société des Fêtes de Bussan organise un grand concert dansant le samedi 9 mai à 19h au Casino de Bussan avec sur scène Tom Matisse et Ludivine, avec également un repas comprenant kir, planchette de charcuterie et dessert, le tout pour 20€ par personne. Réservation au 06 89 31 21 14. Jusqu'au 9 mai, vous pouvez encore visiter l'exposition Faune des Vosges, les gardiens discrets de la forêt. C'est à l'office de tourisme de Bussan avec des photos de Dominique Stenel. Au Ménil, la rando Guédon est programmée pour le jeudi de l'Ascension, le 14 mai, événement organisé par l'association de parents d'élèves et le Haute-Moselle Ski Nordique. Départ depuis la familiale entre 9h et 13h avec parcours de 10 et 20 km. Repas également du temps de midi au chalet des associations. Alors pour la marche seule, le tarif est de 3€. Et pour les repas, vous pouvez vous renseigner et réserver au 07 71 94 92 02. Le comité de jumelage Saint-Paterne-Saint-Maurice vous propose un concert avec l'ensemble vocal Noctuel. Ce sera à l'église de Saint-Maurice le vendredi 15 mai à 18h en entrée libre. La Maison des loisirs et de la culture de Rue vous donne rendez-vous pour l'élection de Miss Mamie. Un événement prévu au centre socio-culturel de Rue le dimanche 17 mai à partir de 12h30. Pour les inscriptions au concours, vous pouvez écrire à l'adresse sabine.francis@free.fr. Et pour les spectateurs, eh bien, il y aura un repas dansant avec orchestre proposé à 45€ sur réservation au 06 47 71 35 53. La Fourmilière, le comité des fêtes de Saint-Maurice, vous propose un concours de quilles. Le dimanche 17 mai, à l'étang de Presles à Saint-Maurice, ce sera à partir de 13h30, 4€ la partie, inscription sur place ou bien au 06 31 31 43 12. Le club vosgien de Ventron organise une marche d'orientation, c'est la deuxième édition prévue pour le dimanche 17 mai avec deux circuits, 9 ou 12 km. Les inscriptions se feront sur place au niveau de la médiathèque dès 8h30 et jusqu'à 11h30. Ce sera 3€ par personne et gratuit pour les moins de 12 ans. Au Tillot, vous allez pouvoir retrouver une nouvelle édition de la Nuit de la Mine le samedi 23 mai dès 17h sur le site des Hautes Mines et en entrée libre. Démonstration de vieux métiers, animation pour petits et grands, artisanat, théâtre, musique, auberge des mineurs, visite des mines bien sûr, accès uniquement par navette gratuite qui partiront depuis le musée des mines rue de la Gare. La commune de Ramonchamp vous propose une fête de la nature pour marcher et découvrir les paysages de la commune. Vous allez pouvoir être accompagné d'un guide. Ce sera donc pour le samedi 23 mai, départ depuis la mairie à 14h, un événement gratuit. Vous pouvez vous inscrire au 06 62 51 66 90.
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1: Et voici votre rendez-vous bel et bien avec Marie-Élise. Et aujourd'hui, nous parlons de la fatigue.
2: Donc, en cas de surmenage, parce que c'est vrai, donc à la fin de, fin de l'hiver, début d'année, comme ça, donc il y a pas mal de choses à faire dans toutes les entreprises, dans tous les postes au travail. Donc, beaucoup de gens sont surmenés. Alors, on va prendre du magnésium et du ginseng.
1: Mmh.
2: Alors, le magnésium est impliqué dans la régulation du stress, du sommeil et de l'humeur. Dans le cerveau, il régule l'axe hypothalamo-hypophyse et la surrénale, qui module donc la sécrétion de cortisol, qui est l'hormone du stress. Il soutient également l'énergie cellulaire et améliore la neuroplasticité des tissus, ce qui favorise la clarté mentale et la récupération cognitive en cas de surmenage. À associer au ginseng coréen qui a démontré son action. Étude à l'appui dans le traitement de la fatigue chronique et de l'épuisement. Il est antioxydant, régule le métabolisme énergétique et le système nerveux en augmentant la disponibilité des neurotransmetteurs.
1: Très bien.
2: Le ginseng coréen.
1: Ok, ok.
2: Et oui. C'est vrai que de plus en plus de produits viennent de Corée, notamment les produits de beauté. En ce moment, il y a une vague de ces produits coréens. Il y a des marques, vraiment une pléthore de marques que l'on ne connaissait pas ici et qui sont apparemment efficaces.
1: Très bien, très bien.
2: Il faudra voir sur le long terme. Donc, pour plus d'efficacité, on préférera les sels organiques de magnésium. Par exemple, le bisglycinate, hein, c'est pareil, c'est marqué derrière les posologies. Mm-hmm. Donc, qui assure une assimilation optimale en cure de 3 mois à raison de 250 à 300 mg par jour. Le ginseng, lui, doit fournir au moins 15 mg donc de ginsénoside, qui sont les principes actifs, par jour. On respecte des cures de 2 à 3 mois.
1: Ok.
2: Voilà, donc ça, vraiment, c'est vraiment 2 à 3 mois. Ça, on le commence maintenant, voilà, mars, avril, jusqu'à fin mai, quoi, hein, à peu près. Lors donc d'un stress chronique pour les gens qui se sentent tout le temps stressés, que ça ne passe pas, soit en faisant une marche ou des choses comme ça, que ça revient, que le cœur bat très très vite, qu'il y a des problèmes même de tachycardie, on va prendre du zinc et de la rhodiole. Outre le magnésium, on pense à se supplémenter en zinc, en oligo-éléments surutilisé en cas de stress. Alors, il active donc la synthèse de dopamine. Cette dopamine va travailler sur l'éveil et la motivation et aide à réguler la réponse du cerveau aux neurotransmetteurs. Donc, l'idéal, donc en complément du magnésium, c'est de prendre du zinc et de la rhodiole. La racine de rhodiole, qui est adaptogène, indiquée en cas de stress psychique, dont les bienfaits seraient liés à des polyphénols, donc la rosavine et la salidrosine, qui participent à la régulation de la sérotonine. Donc la sérotonine travaille sur l'humeur, amélioration de l'humeur et du sommeil, et la dopamine pour tout ce qui est motivation et concentration. Pour plus d'efficacité, comme pour le magnésium, on va privilégier les sels organiques de zinc de 10 à 15 mg par jour pendant 2 à 3 mois. On choisit des extraits de rhodiole avec environ 20 mg de rosavine et 7,5 mg de salidroside à prendre tous les matins en cure de 1 à 2 mois. Et là, c'est vraiment pas mal, quoi.
1: Très bien.
2: Et on peut tout associer, hein. Donc la vitamine C, la gelée royale, magnésium, ginseng, zinc, plus rhodiole. La vitamine C, donc, si elle est vraiment très dosée, comme je disais tout à l'heure, il faut la prendre qu'une dizaine de jours. Puis ensuite, on va prendre des 500 mg que l'on peut continuer pendant au moins 2 à 3 mois sans problème.
1: Et puis, on peut aussi sortir et prendre le soleil, ça aide aussi.
2: Eh bien, voilà, pour fixer la vitamine D.
1: Ouais.
2: Parce qu'effectivement, quand on commence à avoir un certain âge, surtout pour les femmes à partir de la ménopause, les hommes à partir d'une cinquantaine d'années, il est important donc de se supplémenter en vitamine D et puis d'aller au soleil.
1: Comme les lézards. Hein,
2: voilà. Ne serait-ce que montrer simplement ses bras. Ses bras, ça va permettre de fixer la vitamine D sur les os.
1: Si vous voulez montrer plus, il n'y a pas de souci.
2: Ah oui, si vous voulez vous promener tout nu dans le tuyau, pourquoi pas. Bon, je ne sais pas si les gendarmes seraient contents. Et voilà ce petit sujet.
1: Merci Marie-Élise, à bientôt.
2: À bientôt, merci à tous, merci Raphaël.
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1: La vie au pays de Remiremont et ses vallées, mais en même temps d'ailleurs, Gérardmer et la vallée des lacs et la Bresse et la Moselotte. Alors, Potin Bouquin, c'est partager vos coups de cœur littéraires, samedi 9 mai de 14h30 à 16h30 à la médiathèque intercommunale Le Cercle. C'est pour tout public, l'entrée est libre, organisée par la médiathèque intercommunale Le Cercle, samedi 9 mai à 15h. Visite sensorielle, visite interactive où les plus jeunes se familiarisent avec le musée à travers l'ouïe, le regard et le toucher. Pour le public, les enfants de 5 à 10 ans, tarif 4€ par enfant. Réservation au 03 29 62 59 13, organisé par la ville de Remiremont. Rando gourmande, la Goulue, 10 km de balade entre ville et forêt avec dégustation de produits locaux dans une ambiance festive dimanche 10 mai de 9h30 à 12h30 au Calvaire Brasserie Marie-Thérèse, Fort du Parmont, plein d'eau. Départ toutes les 30 minutes, tarif 25€. Inscription obligatoire sur www.billetweb.fr. La Goulue, organisée par le comité des fêtes de Remiremont. Et puis, il y aura toujours, dans la semaine suivante, une conférence, la satire sociale et politique au théâtre, à travers 3 exemples illustres, différents par l'époque et par le style, Aristophane, Molière et Ionesco. La conférence sera tenue par Patrice Kelch, professeur honoraire agrégé des lettres classiques. lundi 11 mai à 14h15 au Centre culturel Gilbert Zog. 57 euros par an pour 24 conférences, je rappelle. Mercredi 13 mai de 14h à 17h, résidence du parc. Jeu de société à partir de 60 ans, c'est gratuit sur inscription 03 29 23 39 08, organisé par le CCAS de Remiremont. Mercredi 13 mai de 15h30 à 19h30, Palais des Congrès, Don du Sang. En mai, faites le pont entre vous et les malades. Prise de rendez-vous sur dondusang.efs.santé.fr. Et lundi 11 mai, de 14h30 à 16h, loisirs récréatifs, résidence La Patrie à partir de 60 ans, 03 29 23 39 08.
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1: La municipalité de Rue est à la recherche d'un responsable des ateliers municipaux. C'est pour un poste en CDI à 35 heures par semaine, poste à compter du 1er juin. Alors vous pouvez donc candidater auprès de Monsieur le maire de Rue en écrivant au 10 rue de l'Église, 88 360 rue sur Moselle. Numéro de téléphone pour le responsable des services techniques est 03 29 24 34 09. À noter que c'est un poste qui est ouvert aux débutants titulaires du permis. Une entreprise basée à Fresse sur Moselle est à la recherche d'un charpentier couvreur pour une mission intérim de 12 mois à 35 heures par semaine. Une expérience d'un an minimum est requise ainsi qu'un diplôme BEP ou CAP. Les escaliers Mougin, basés à Cornimont, sont à la recherche d'un menuisier pour un poste en CDI à 35 heures par semaine. Il faut avoir au moins 2 ans d'expérience avec formation CAP et BEP. La société MGR SARL de Tiefos est à la recherche d'un couvreur zingueur. C'est pour un poste en CDI à 35 heures par semaine. Alors il faut être titulaire du permis, avoir une formation CAP, BEP ou équivalent en couverture et avoir également un an d'expérience. La société hôtelière Bressaude est à la recherche d'un employé d'étage en hôtellerie pour un contrat saisonnier de 3 mois à temps partiel, 25 heures par semaine, un poste qui est ouvert aux débutants. Et puis toujours avec la même entreprise, cette fois-ci c'est un serveur de restaurant qui est recherché pour là encore du contrat saisonnier de 2 mois à 35 heures par semaine. On vous demande de maîtriser l'anglais et avoir une expérience d'au moins 6 mois. L'entreprise Linvauge à Gérardmer est à la recherche d'un magasinier. C'est pour un contrat à durée déterminée de 4 mois à 35 heures par semaine. Un poste qui est ouvert aux débutants. C'est un poste à pourvoir à partir du mois de juin. La boulangerie du Lac, située à Gérardmer, est à la recherche d'un vendeur en boulangerie-pâtisserie, poste en CDI à 35 heures par semaine. On vous demande pour postuler au moins 1 an d'expérience avec formation CAP, BEP ou équivalent dans la vente de produits alimentaires. À Gérardmer, il y a une mission intérimaire de 6 mois en tant qu'opérateur de production qui vous est proposée, un poste à 35 heures par semaine. L'auberge Saint-Romary à Saint-Étienne-lès-Remiremont est à la recherche d'un cuisinier traiteur pour un poste en CDI à 35 heures par semaine. On vous demande au moins 1 an d'expérience sur poste similaire avec formation CAP-BEP. Et puis toujours avec l'auberge de Saint-Ro, c'est un pâtissier qui est recherché pour un poste en CDI à 35 heures par semaine. Là encore avec au moins 1 an d'expérience et diplôme CAP-BEP.
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2: Yeah. 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Ce son est une dédicace à Madame Pavrochko. Vous vous souvenez ?

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2: L'actualité de ce mardi. Hier matin, une femme d'une cinquantaine d'années a conduit son enfant à l'école à Nomexi. Seulement, elle était ivre. Les gendarmes l'ont contrôlée, elle avait 1,9 g d'alcool par litre de sang. À Saint-Dié, un feu a pris dans la nuit de dimanche à lundi vers minuit au niveau de la terrasse d'une habitation. Les flammes se sont propagées jusqu'au toit. Une vingtaine de pompiers sont intervenus, ils ont pu maîtriser l'incendie avant qu'il ne s'étende davantage et l'origine reste à déterminer. Autre incendie, cette fois à Raon, dans une maison. L'occupant des lieux a prévenu les secours vers 4h30. Il s'est réfugié sur une avancée de toit avec ses animaux. Les pompiers ont pu maîtriser les flammes qui auront tout de même occasionné d'importants dégâts au rez-de-chaussée et endommagé plus légèrement l'étage. L'homme qui avait inhalé de la fumée a été hospitalisé pour des contrôles. À Épinal, hier, vers 16h, le conducteur d'une camionnette équipée d'une nacelle a perdu le contrôle du véhicule qui s'est couché sur un côté au niveau d'une intersection après avoir endommagé un terre-plein et un panneau de signalisation. La circulation a été bloquée une bonne heure. Le Vosgien Kylian Froeli, créateur de contenu et mis en avant récemment avec l'émission « Qui veut épouser mon fils ?», a été victime d'une agression homophobe samedi soir. Vers 1h du matin, le jeune homme originaire de Remiremont, qui était à Paris, a refusé de donner son téléphone à des individus qui étaient en voiture et qui se sont arrêtés à sa hauteur. Ils sont sortis du véhicule pour le mettre à terre et le frapper. Une patrouille de police les a fait fuir. Le jeune homme a posté des messages à sa communauté le lendemain, se montrant rassurant sur son état de santé. Mediapart vient de révéler que depuis au moins 2013, la célèbre girafe Sophie, symbole du Made in France dans les Vosges, serait en fait fabriquée en Chine. À l'intérieur, le PDG de Vully a reconnu que les girafes étaient fabriquées en Chine depuis un an et demi, une situation temporaire suite à des problèmes industriels. Mais les jouets sont finalisés et contrôlés en France à Saint-Nabor. Il espère revenir à une production 100% française et vosgienne d'ici à la fin de l'année. Le papa de Sophie la girafe estime que l'article de Mediapart est bourré de fake news. Nous avons appris le décès de la comédienne Claire Amourier, âgée de 97 ans, vue dans des films comme Les 400 coups, La cage aux folles ou encore Le fabuleux destin d'Amélie Poulain. Nous avons appris le décès de Thérèse et Claude à la Néfresse, âgée de 98 ans, du Toli. Ses obsèques auront lieu mercredi à 14h à la salle Omniculte de Cournimont. Décès de Daniel Morland, âgé de 91 ans, de Ramonchamp. Un hommage lui sera rendu mercredi à 14h30 à la chambre funéraire du Tillot. Décès de René Ballan, né de Fry, âgé de 94 ans. Obsèques célébrées samedi à 10h en l'abbatiale de Remiremont. Décès de Bernadette Vincent, née Mathieu, âgée de 90 ans. Ses obsèques sont prévues samedi à 14h30 à la maison funéraire Fournier de Remiremont. Je vous rappelle les obsèques de Paul Vincent, âgé de 81 ans, mercredi à 14h30 à l'abbatiale de Remiremont. Aujourd'hui sont célébrées les obsèques de Georges Berlandis, âgé de 94 ans à 10h, en l'église du Val d'Ajol. Les obsèques de Francis Maxel, âgé de 80 ans, sont prévues à 14h30 en l'église de Golbet. Les obsèques de Noël Aubertini et André, âgés de 82 ans, sont célébrées à 14h30 à la maison funéraire du Val d'Ajol. Les obsèques d'Alain Nieffroy, âgé de 65 ans, sont célébrées à 14h30 en l'église de Saint-Michel-sur-Meurthe. Le sport avec l'annonce de Paul Sexas qui va participer à son premier Tour de France cet été. Je vous rappelle, le tour qui passera par les Vosges le 18 juillet. Et puis le mondial de tennis de table, les Bleus sont qualifiés pour les huitièmes de finale. La météo pour ce mardi, temps couvert avec de la pluie, des orages probables jusqu'à ce soir avec 17 degrés. Des averses parfois orageuses pour mercredi, encore de la pluie annoncée pour

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1: Il y a la comédie L'Arnaqueuse que vous allez pouvoir découvrir aux Variétés du Tillot et au Majestic de Remiremont. Une comédie signée Wilfried Meerens avec Fadili Camara, Josiane Balasco, Jean-Pascal Zadi également. L'histoire, c'est celle de Fanny. Elle a 30 ans, elle est enceinte, elle ne peut plus vivre chez son père avec son compagnon qui est un pro de la procrastination. Et ensemble, eh bien, ils décident de prendre un viager suite à une annonce. Mais Masséna, la vendeuse, est tout sauf mourante. Et alors, le couple va s'engager dans une guerre sans pitié contre l'arnaqueuse professionnelle. Un film qui a été noté 2,5 par la presse et 2,3 par les spectateurs. Je vous rappelle que ce sont les notes sur 5 d'Allociné. Il y a le film Pour le meilleur que vous allez pouvoir retrouver aussi bien au Tillot qu'à Remiremont. Alors c'est une comédie dramatique de Marie Castille mention Char. C'est tout simplement l'histoire de Philippe Croison, cet homme amputé des quatre membres qui va faire une promesse à sa femme, c'est-à-dire traverser la Manche à la nage alors qu'elle lui redonne de l'énergie dans la vie. Alors l'accueil de la presse a été un peu plus mitigé que celui des spectateurs puisque c'est 2,9 la note donc des journalistes et 4,1 pour les spectateurs d'Allociné. Il y a le film Le cri des gardes que vous allez pouvoir découvrir cette semaine à l'entracte de Vanier, drame de Claire Denis avec Isaac de Bancolé, Matt Dillon également. L'histoire se déroule alors qu'a lieu un vaste chantier de travaux publics en Afrique de l'Ouest et un homme arrive sur le chantier pour réclamer le corps de son frère qui est mort durant les travaux. 3,3 c'est la note de la presse et 3,1 celle des spectateurs. Au grand écran à la Bresse, vous pourrez découvrir L'Enfant du désert, un film d'aventure familiale signé Gilles Demestre. C'est l'histoire de Sun, âgé de 14 ans, qui publie un livre inspiré d'une histoire que lui racontait son grand-père. Et il va se rendre compte que l'histoire est inspirée de faits réels. 2,4, c'est la note de la presse, et 3,8, celle des spectateurs. À Remiremont au Majestic, séance spéciale cette semaine avec le concert 3D de Billie Eilish. Vous allez pouvoir retrouver aussi un film d'action Mortal Kombat 2, inspiré de la célèbre franchise de jeux vidéo. Un film d'action donc de Simon McCoy avec Kel Urban, Lewis Tan. Et puis aussi le film Pour le plaisir, une comédie de Rim Kérissi avec Alexandra Lamy et François Cluzet. Une comédie qui se penche sur le plaisir féminin.
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1: 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Aujourd'hui, je vais vous raconter une histoire sur le CM2. Un jour, j'étais en train de regarder un livre. Et là, il y a deux lutins farceurs. Ils font n'importe quoi.
2: D'habitude, ils font tout le temps des bêtises à Noël. Là, ils étaient encore en train de faire des bêtises n'importe quand.
1: Oui, et un jour, le camp Halloween, c'est arrivé. Le chef des démons, il est arrivé. Du coup, eux, ils sautaient comme ça. Et ben, il les a envoyés quelque part d'autre en train de miner du charbon en dessous. Et du coup, eux, à chaque fois, ils faisaient n'importe quoi. Un jour, ils creusaient juste en dessous du royaume du chef des démons. Et un jour, ils n'arrêtaient pas de faire n'importe quoi. Un jour, ils ont monté. Et du coup, le chef des démons, il est tombé. Il est mort. Et du coup, son frère, il l'a jamais aimé. Et ben, il a fait une armée pour remonter en surface, pour faire n'importe quoi. Et du coup, et ben, c'est comme ça que l'histoire, elle s'est finie.
2: Ça, c'est les lutins farceurs. Même quand ils se font choper. Même quand ils sont punis aux travaux forcés. Ils savent rien faire d'autre que faire des blagues, des bêtises. J'adore hein, cette histoire, Léo Moron. Ils arrivent tellement à faire n'importe quoi que là où ils sont enfermés, ils arrivent à faire tomber le chef des démons de son trône juste en étant eux-mêmes. Juste en faisant des farces. Hein. Ça, c'est génial.
3: Charles, quelle est la reine qui a été transformée en araignée, en tête araignée?
4: Ah oui. Ce n'était pas une reine. C'était une fille qui se croyait plus forte que les dieux. Elle s'appelait Arachné. Elle tissait comme une déesse. Extrêmement bien. Mais Pallas, donc Athéna en latin, elle a décidé d'aller voir Arachné pour lui demander de faire une battle, on va dire, de tissage. Alors elles ont tissé. Et les deux toiles étaient aussi bien l'une que l'autre. C'était tout simplement parfait. Mais il y avait Athéna qui avait représenté les dieux avec toute leur puissance. Tandis qu'Arachné avait fait quelque chose d'impardonnable chez un mortel. Elle avait tissé une toile qui montrait toutes les erreurs des dieux. Toutes, sans aucune exception. Alors Pallas, sous l'emprise de la colère, elle décida de la transformer en araignée pour qu'elle tisse à jamais. Maintenant, Arachné tisse. Ce n'est que ce qu'elle sait faire. Bon, elle sait aussi faire peur. Hein.
2: Elle a perdu sa forme humaine. Elle est devenue laide et monstrueuse. Elle fait peur à tous ceux de l'espèce humaine vu qu'elle est devenue une créature immonde. Et le pire dans tout ça, c'est que elle avait pourtant montré qu'elle était meilleure que la déesse et elle avait juste représenté la vérité. C'est ça qui est bon avec la mythologie grecque, c'est que les dieux de la mythologie grecque, de plein d'autres mythologies, mais ils sont pas comme dans le dieu dans le christianisme, le judaïsme ou dans l'islam. C'est pas des personnes bonnes. C'est pas forcément des gens bien. Ils font tout un tas d'erreurs, ils peuvent se montrer égoïstes, ils
3: Même
2: peuvent
3: Poséidon.
2: Se montrer. Pour Poséidon, on va pouvoir reparler d'Ulysse. C'est quelqu'un qui est hyper rancunier. Il a pourchassé Ulysse tellement d'années, c'est à cause de ça, entre autres, qu'il a mis plus de 10 ans avant de retourner chez lui en Ithaque. D'ailleurs, c'est justement en devant aller voir son oncle que Ulysse a pu obtenir une prophétie qui lui a permis de savoir comment rentrer chez lui. Je ne sais pas si tu en avais entendu parler de cette partie-là.
5: Non.
2: Il descend aux enfers, il amène un mouton avec lui et il fait un sacrifice. Là, il voit énormément de spectres qui débarquent. Ils sont en train de lécher, de boire le sang du mouton et de commencer à manger sa chair. Là, Ulysse voit plusieurs spectres dont il reconnaît le visage. Il va reconnaître le visage de son oncle, le devin, mais surtout, il va reconnaître Achille. Ulysse est impressionné. Il dit « Oh ! Achille, héros de la guerre de Troie, plus grand guerrier des hommes, tu dois être devenu un roi ici aux enfers. »
5: Du coup, c'est pas un peu dégoûtant qu'il mange un peu tout le mouton?
2: Si, carrément. Mais c'est des morts, c'est des spectres.
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2: Le programme d'animation de la médiathèque du Tillot. 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Testez vos connaissances sur de nombreux sujets avec des quiz préparés par Maryse et Christelle. Vous pouvez également apporter vos propres questions pour faire chauffer les méninges des participants. C'est sur inscription pour un public ado-adulte. Pour tout renseignement, inscription, n'hésitez pas à contacter la médiathèque au 03 29 24 98 90.
1: Organisé par la Maison des loisirs de la culture de rue, élection de Miss Mamie 2026. Repas dansant avec l'orchestre For Dad. Élection de Miss Mamie a gagné des repas pour deux personnes et bien-être spa. Repas avec l'entrée, pâté en croûte Richelieu, rôti aux champignons, gratin de pommes de terre, plateau de fromage affiné et douceur fruits rouges et bien sûr le café Miss Mamie. L'élection, c'est la salle socioculturelle de rue le 17 mai à 12h30. Tarif 45€. Rendez-vous dimanche 17 mai. Réservation au 06 47 71 35 53. Ou par courriel sabine.francis@free.fr.
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5: L'actualité de ce mardi. Hier matin, une femme d'une cinquantaine d'années a conduit son enfant à l'école à Nomexi, seulement elle était ivre. Les gendarmes l'ont contrôlée, elle avait 1,9 g d'alcool par litre de sang. À Saint-Dié, un feu a pris dans la nuit de dimanche à lundi vers minuit au niveau de la terrasse d'une habitation. Les flammes se sont propagées jusqu'au toit. Une vingtaine de pompiers sont intervenus, ils ont pu maîtriser l'incendie avant qu'il ne s'étende davantage et l'origine reste à déterminer. Autre incendie, cette fois à Raon, dans une maison. L'occupant des lieux a prévenu les secours vers 4h30. Il s'est réfugié sur une avancée de toit avec ses animaux. Les pompiers ont pu maîtriser les flammes qui auront tout de même occasionné d'importants dégâts au rez-de-chaussée et endommagé plus légèrement l'étage. L'homme qui avait inhalé de la fumée a été hospitalisé pour des contrôles. À Épinal, hier, vers 16h, le conducteur d'une camionnette équipée d'une nacelle a perdu le contrôle du véhicule qui s'est couché sur un côté au niveau d'une intersection après avoir endommagé un terre-plein et un panneau de signalisation. La circulation a été bloquée une bonne heure. Le Vosgien Kylian Froeli, créateur de contenu et mis en avant récemment avec l'émission « Qui veut épouser mon fils ?», a été victime d'une agression homophobe samedi soir. Vers 1h du matin, le jeune homme originaire de Remiremont, qui était à Paris, a refusé de donner son téléphone à des individus qui étaient en voiture et qui se sont arrêtés à sa hauteur. Ils sont sortis du véhicule pour le mettre à terre et le frapper. Une patrouille de police les a fait fuir. Le jeune homme a posté des messages à sa communauté le lendemain, se montrant rassurant sur son état de santé. Mediapart vient de révéler que depuis au moins 2013, la célèbre girafe Sophie, symbole du Made in France dans les Vosges, serait en fait fabriquée en Chine. À l'intérieur, le PDG de Vully a reconnu que les girafes étaient fabriquées en Chine depuis un an et demi, une situation temporaire suite à des problèmes industriels. Mais les jouets sont finalisés et contrôlés en France à Saint-Nabor. Il espère revenir à une production 100% française et vosgienne d'ici à la fin de l'année. Le papa de Sophie la girafe estime que l'article de Mediapart est bourré de fake news. Nous avons appris le décès de la comédienne Claire Maurier, âgée de 97 ans, vue dans des films comme Les 400 coups, La cage aux folles ou encore Le fabuleux destin d'Amélie Poulain. Nous avons appris le décès de Thérèse et Claude à la Néfresse, âgée de 98 ans, du Toli. Ses obsèques auront lieu mercredi à 14h à la salle Omniculte de Cournimont. Décès de Daniel Morland, âgé de 91 ans, de Ramonchamp. Un hommage lui sera rendu mercredi à 14h30 à la chambre funéraire du Tillot. Décès de René Ballant, né de Fry, âgé de 94 ans. Obsèques célébrées samedi à 10h en l'abbatiale de Remiremont. Décès de Bernadette Vincent, née Mathieu, âgé de 90 ans. Ses obsèques sont prévues samedi à 14h30 à la maison funéraire Fournier de Remiremont. Je vous rappelle les obsèques de Paul Vincent, âgé de 81 ans, mercredi à 14h30 à l'abbatiale de Remiremont. Aujourd'hui sont célébrées les obsèques de Georges Berlandis, âgé de 94 ans à 10h, en l'église du Val d'Ajol. Les obsèques de Francis Maxel, âgé de 80 ans, sont prévues à 14h30 en l'église de Golbey. Les obsèques de Noël Aubertini et André, âgé de 82 ans, sont célébrées à 14h30 à la maison funéraire du Val d'Ajol. Les obsèques d'Alain Nieffroy, âgé de 65 ans, sont célébrées à 14h30 en l'église de Saint-Michel-sur-Meurthe. Le sport avec l'annonce de Paul Sexas qui va participer à son premier Tour de France cet été. Je vous rappelle, le Tour qui passera par les Vosges le 18 juillet. Et puis le Mondial de tennis de table, les Bleus sont qualifiés pour les huitièmes de finale. La météo pour ce mardi, temps couvert avec de la pluie, des orages probables jusqu'à ce soir avec 17 degrés, des averses parfois orageuses pour mercredi, encore de la pluie annoncée pour jeudi, et ce sera mieux à partir de vendredi où les températures remonteront.
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1: La Société des Fêtes de Bussan organise un grand concert dansant le samedi 9 mai à 19h au Casino de Bussan avec sur scène Tom Matisse et Ludivine, avec également un repas comprenant kir, planchette de charcuterie et dessert, le tout pour 20€ par personne. Réservation au 06 89 31 21 14. Jusqu'au 9 mai, vous pouvez encore visiter l'exposition Faune des Vosges, les gardiens discrets de la forêt. C'est à l'office de tourisme de Bussan, avec des photos de Dominique Stenel. Au Ménil, la rando Guédon est programmée pour le jeudi de l'Ascension, le 14 mai, événement organisé par l'association de parents d'élèves et le Haute-Moselle Ski Nordique. Départ depuis la familiale entre 9h et 13h avec parcours de 10 et 20 km. Repas également du temps de midi au chalet des associations. Alors pour la marche seule, le tarif est de 3€. Et pour les repas, vous pouvez vous renseigner et réserver au 07 71 94 92 02. Le comité de jumelage Saint-Paterne-Saint-Maurice vous propose un concert avec l'ensemble vocal Noctuel. Ce sera à l'église de Saint-Maurice le vendredi 15 mai à 18h en entrée libre. La Maison des loisirs et de la culture de Rue vous donne rendez-vous pour l'élection de Miss Mamie. Un événement prévu au centre socioculturel de Rue le dimanche 17 mai à partir de 12h30. Pour les inscriptions au concours, vous pouvez écrire à l'adresse sabine.francis@free.fr. Et pour les spectateurs, eh bien, il y aura un repas dansant avec orchestre proposé à 45€ sur réservation au 0.

0: De Ventron organise une marche d'orientation. C'est la deuxième édition prévue pour le dimanche 17 mai avec deux circuits, 9 ou 12 kilomètres. Les inscriptions se feront sur place au niveau de la médiathèque dès 8h30 et jusqu'à 11h30. Ce sera 3€ par personne et gratuit pour les moins de 12 ans. Au Tillot, vous allez pouvoir retrouver une nouvelle édition de la Nuit de la Mine le samedi 23 mai dès 17h sur le site des Hautes Mines et en entrée libre. Démonstration de vieux métiers, animation pour petits et grands, artisanat, théâtre, musique, auberge des mineurs, visite des mines bien sûr, accès uniquement par navette gratuite qui partiront depuis le musée des mines rue de la Gare. La commune de Ramonchamp vous propose une fête de la nature pour marcher et découvrir les paysages de la commune. Vous allez pouvoir être accompagné d'un guide. Ce sera donc pour le samedi 23 mai, départ depuis la mairie à 14h, un événement gratuit. Vous pouvez vous inscrire au 06 62 51 66 90.
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0: La vie au pays de Remiremont et ses vallées, mais en même temps d'ailleurs, Jérôme et la vallée des lacs et la Bresse et la Moselotte. Alors, Potin Bouquin, c'est partager vos coups de cœur littéraire, samedi 9 mai de 14h30 à 16h30 à la médiathèque intercommunale Le Cercle. C'est pour tout public, l'entrée est libre, organisée par la médiathèque intercommunale Le Cercle. Le samedi 9 mai à 15h, visite sensorielle, visite interactive où les plus jeunes se familiarisent avec le musée à travers l'ouïe, le regard et le toucher. Pour le public, les enfants de 5 à 10 ans, tarif 4€ par enfant, réservation 03 29 62 59 13, organisé par la ville de Remiremont. Rando gourmande, la Goulue, 10 km de balade entre ville et forêt avec dégustation de produits locaux dans une ambiance festive dimanche 10 mai de 9h30 à 12h30 au Calvaire Brasserie Marie-Thérèse, Fort du Parmont, plein d'eau, départ toutes les 30 minutes, tarif 25€, inscription obligatoire sur www.billetweb.fr. La Goulue, organisée par le comité des fêtes de Remiremont. Et puis, il y aura toujours, dans la semaine suivante, une conférence, la satire sociale et politique au théâtre, à travers trois exemples illustres, différents par l'époque et par le style, Aristophane, Molière et Ionesco. La conférence sera tenue par Patrice Kelch, professeur honoraire agrégé des lettres classiques. Lundi 11 mai à 14h15 au Centre culturel Gilbert Zog, 57 euros par an pour 24 conférences, je rappelle. Mercredi 13 mai de 14h à 17h, résidence du parc, jeu de société à partir de 60 ans, c'est gratuit sur inscription 03 29 23 39 08, organisé par le CCAS de Remiremont. Mercredi 13 mai de 15h30 à 19h30, Palais des Congrès, Don du Sang. En mai, faites le pont entre vous et les malades. Prise de rendez-vous sur dondusang.efs.santé.fr. Et lundi 11 mai, de 14h30 à 16h, loisirs récréatifs, résidence La Patrie à partir de 60 ans, 03 29 23 39 08.
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2: Certains signes urinaires paraissent anodins et pourtant ils peuvent révéler un cancer de la vessie. Professeur Yann Neuzier, vous êtes urologue à l'hôpital Foch à Suresnes et vice-président de l'Association française d'urologie. Quels sont les symptômes qui doivent vraiment pousser à consulter ?
3: Alors le premier signe qui doit amener à consulter, c'est l'hématurie, c'est-à-dire la présence de sang dans les urines, surtout lorsqu'elle est macroscopique, c'est-à-dire visible à l'œil nu. Elle peut aussi être visible microscopiquement, uniquement sur des examens d'urine. La présence de sang dans les urines est un signal important parce que le diagnostic précoce améliore le pronostic. Et plus le temps passe, plus la tumeur va avoir la possibilité de s'étendre, en profondeur notamment dans la paroi vésicale, et risque de pouvoir donner des ganglions métastatiques. Dès qu'on voit la présence de sang dans ses urines, il faut consulter son médecin traitant et idéalement rapidement derrière le spécialiste de l'appareil urinaire qui est l'urologue.
2: Et comment se déroule le diagnostic ?
3: Le diagnostic concrètement se déroule par des examens d'urine, ECBU, cytologie urinaire, puis d'imagerie, échographie, scanner éventuellement injecté et surtout une fibroscopie vésicale. Un diagnostic précoce change les choses pour les patients parce que le pronostic s'améliore si la tumeur est prise à un stade précoce. Moins elle infiltre les organes, meilleur est le pronostic. Donc plus tôt est le diagnostic, meilleur est le pronostic.
1: Avoir du sang dans les urines est le symptôme le plus courant du cancer de la vessie. Si vos urines sont rouges, même une seule fois, consultez votre médecin.
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3: Pourquoi il ne faut plus utiliser vos anciennes boîtes en plastique? Ces petites boîtes en plastique si pratiques au quotidien pourraient présenter un danger pour la santé. Contrairement à ce que l'on pense, ils ne sont pas faits pour durer éternellement. Au fil du temps, les contenants en plastique subissent une usure naturelle due au lavage répété, aux variations de température, micro-ondes, congélateurs, lave-vaisselle et à leur simple vieillissement. Ces facteurs fragilisent leur structure et peuvent entraîner des problèmes majeurs. Des substances chimiques peuvent migrer dans les aliments. Les boîtes en plastique fabriquées avant 2010 peuvent contenir du BPA, un composé chimique utilisé pour rendre le plastique rigide. Or, ce BPA peut migrer dans les aliments, en particulier lorsque les contenants sont chauffés ou soumis à des conditions extrêmes, par exemple en passant du congélateur au micro-ondes. Le BPA est susceptible d'agir comme un perturbateur endocrinien, c'est-à-dire qu'il peut imiter les hormones naturelles du corps, ce qui peut avoir comme conséquence troubles hormonaux, risque accru de diabète de type 2, développement de maladies cardiovasculaires, augmentation de risque de cancer hormonodépendant, sein, prostate. Depuis 2015, l'Union européenne a interdit le BPA dans tous les matériaux en contact avec les aliments, mais les vieux contenants en plastique conservés dans vos placards pourraient encore en contenir. Alors même si vos boîtes en plastique semblent être en bon état à première vue, certains signes ne trompent pas. Voici comment savoir s'ils ont dépassé leur durée de vie. Présence de rayures profondes ou de fissures, ces défauts abritent des bactéries et fragilisent la structure du plastique. Des taches ou des odeurs persistantes. Si une boîte conserve l'odeur des aliments précédents ou présente des taches indélébiles, eh bien cela signifie que le plastique est devenu poreux. 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
3: La Société des Fêtes de Bussan organise un grand concert dansant le samedi 9 mai à 19h au Casino de Bussan avec sur scène Tom Matisse et Ludivine, avec également un repas comprenant kir, planchette de charcuterie et dessert, le tout pour 20€ par personne. Réservation au 06 89 31 21 14. Jusqu'au 9 mai, vous pouvez encore visiter l'exposition Faune des Vosges, les gardiens discrets de la forêt. C'est à l'office de tourisme de Bussan avec des photos de Dominique Stenel. Au Ménil, la rando Guédon est programmée pour le jeudi de l'Ascension, le 14 mai, événement organisé par l'association de parents d'élèves et le Haute-Moselle Ski Nordique. Départ depuis la familiale entre 9h et 13h avec parcours de 10 et 20 km. Repas également du temps de midi au chalet des associations. Alors pour la marche seule, le tarif est de 3€. Et pour les repas, vous pouvez vous renseigner et réserver au 07 71 94 92 02. Le comité de jumelage Saint-Paterne-Saint-Maurice vous propose un concert avec l'ensemble vocal Noctuel. Ce sera à l'église de Saint-Maurice le vendredi 15 mai à 18h en entrée libre. La Maison des loisirs et de la culture de Rue vous donne rendez-vous pour l'élection de Miss Mamie. Un événement prévu au centre socio-culturel de Rue le dimanche 17 mai à partir de 12h30. Pour les inscriptions au concours, vous pouvez écrire à l'adresse sabine.francis@free.fr. Et pour les spectateurs, eh bien, il y aura un repas dansant avec orchestre proposé à 45€ sur réservation au 06 47 71 35 53. La Fourmilière, le comité des fêtes de Saint-Maurice, vous propose un concours de quilles le dimanche 17 mai à l'étang de Presles à Saint-Maurice. Ce sera à partir de 13h30, 4 euros la partie, inscription sur place ou bien au 06 31 31 43 12. Le club vosgien de Ventron organise une marche d'orientation. C'est la deuxième édition prévue pour le dimanche 17 mai avec deux circuits, 9 ou 12 kilomètres. Les inscriptions se feront sur place au niveau de la médiathèque dès 8h30 et jusqu'à 11h30. Ce sera 3 euros par personne et gratuit pour les moins de 12 ans. Au Tillot, vous allez pouvoir retrouver une nouvelle édition de la Nuit de la Mine le samedi 23 mai dès 17h sur le site des Hautes Mines et en entrée libre. Démonstration de vieux métiers, animation pour petits et grands, artisanat, théâtre, musique, auberge des mineurs, visite des mines bien sûr, accès uniquement par navette gratuite qui partiront depuis le musée des mines rue de la Gare. La commune de Ramonchamp vous propose une fête de la nature pour marcher et découvrir les paysages de la commune. Vous allez pouvoir être accompagné d'un guide. Ce sera donc pour le samedi 23 mai, départ depuis la mairie à 14h, un événement gratuit. Vous pouvez vous inscrire au 06 62 51 66 90.
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1: Organisé par la Maison des loisirs de la culture de rue, élection de Miss Mamie 2026. Repas dansant avec l'orchestre For Dad. Élection de Miss Mamie a gagné des repas pour 2 personnes et bien-être spa. Repas avec l'entrée, pâté en croûte Richelieu, rôti aux champignons, gratin de pommes de terre, plateau de fromage affiné et douceur fruits rouges et bien sûr le café Miss Mamie. L'élection, c'est la salle socioculturelle de rue le 17 mai à 12h30. Tarif 45€. Rendez-vous dimanche 17 mai. Réservation au 06 47 71 35 53. Ou par courriel sabine.francis@free.fr.
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2: La Société des Fêtes de Bussan organise un grand concert dansant le samedi 9 mai à 19h au Casino de Bussan avec sur scène Tom Matisse et Ludivine, avec également un repas comprenant kir, planchette de charcuterie et dessert, le tout pour 20€ par personne. Réservation au 06 89 31 21 14. Jusqu'au 9 mai, vous pouvez encore visiter l'exposition Faune des Vosges, les gardiens discrets de la forêt. C'est à l'office de tourisme de Bussan avec des photos de Dominique Stenel. Au Ménil, la rando Guédon est programmée pour le jeudi de l'Ascension, le 14 mai, événement organisé par l'association de parents d'élèves et le Haute-Moselle Ski Nordique. Départ depuis la familiale entre 9h et 13h avec parcours de 10 et 20 km. Repas également du temps de midi au chalet des associations. Alors pour la marche seule, le tarif est de 3€. Et pour les repas, vous pouvez vous renseigner et réserver au 07 71 94 92 02. le comité de jumelage Saint-Paterne-Saint-Maurice vous propose un concert avec l'ensemble vocal Noctuel. Ce sera à l'église de Saint-Maurice le vendredi 15 mai à 18h en entrée libre. La Maison des loisirs et de la culture de Rue vous donne rendez-vous pour l'élection de Miss Mamie. Un événement prévu au centre socioculturel de Rue le dimanche 17 mai à partir de 12h30. Pour les inscriptions au concours, vous pouvez écrire à l'adresse sabine.francis@free.fr. Et pour les spectateurs, il y aura un repas dansant avec orchestre proposé à 45€ sur réservation au 06 47 71 35 53. La Fourmilière, le comité des fêtes de Saint-Maurice, vous propose un concours de quilles le dimanche 17 mai à l'étang de Presles à Saint-Maurice. Ce sera à partir de 13h30, 4€ la partie, inscription sur place ou bien au 06 31 31 43 12. Le club vosgien de Ventron organise une marche d'orientation. C'est la deuxième édition prévue pour le dimanche 17 mai avec deux circuits, 9 ou 12 km. Les inscriptions se feront sur place au niveau de la médiathèque dès 8h30 et jusqu'à 11h30. Ce sera 3€ par personne et gratuit pour les moins de 12 ans. Au Tio, vous allez pouvoir retrouver une nouvelle édition de la Nuit de la Mine le samedi 23 mai dès 17h sur le site des Hautes-Mines et en entrée libre. Démonstration de vieux métiers, animation pour petits et grands, artisanat, théâtre, musique, auberge des mineurs, visite des mines bien sûr, accès uniquement par navette gratuite qui partiront depuis le musée des mines rue de la Gare. La commune de Ramonchamp vous propose une fête de la nature pour marcher et découvrir les paysages de la commune. Vous allez pouvoir être accompagné d'un guide. Ce sera donc pour le samedi 23 mai, départ depuis la mairie à 14h, un événement gratuit. Vous pouvez vous inscrire au 06 62 51 66 90.
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soirée mondaine, le titre d'Oria. Il est numéro 1 en ce moment dans le V40, le top de Radio des Ballons. Salut, c'est Raphaël et je vous accompagne jusqu'à 20h pour ce mardi avec au programme bien de la musique, bien évidemment. Vous allez pouvoir retrouver les tubes du moment, les découvertes de la station avec aussi nos différentes rubriques et puis les rendez-vous qui sont prévus tout autour de chez nous. Alors, côté musique, vous écouterez tout à l'heure par exemple Tame Impala, il y aura aussi avec nous Gauvin Cers. On commence tout de suite avec ce rendez-vous qui est prévu à la médiathèque du Tio pour ce soir à 18h avec un quiz party pour venir tester vos connaissances de la bonne humeur. Vous pouvez même apporter vos propres questions, donc n'hésitez pas à vous renseigner, hein, c'est pour ados et adultes. Vous pouvez encore vous inscrire d'ailleurs en contactant votre médiathèque. Place à Jeanne, bonjour. Finir par en rire.

Love and Wisdom, c'était la Cafetera Roja. Le festival de randonnée 1000 pas aux 1000 étangs se poursuit jusqu'au mois de juillet avec de très nombreuses sorties. Alors les prochains rendez-vous, eh bien, il y en a tout d'abord un pour ce vendredi 8 mai, départ depuis Coravillers. Et puis autre rendez-vous dimanche, là ce sera un départ depuis la montagne. Pour les précisions et les différentes infos concernant toutes ces randonnées, il y a le site lesmilleetangs.com. 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

Dracula, le tube qui réunit Tame Impala avec Jenny. Daisy chantera tout à l'heure en duo avec Joseph Kamel. La classe 2028 du Ménil vous propose un concours de pétanque ce samedi 9 mai. Alors vous avez rendez-vous à la familiale. L'accueil se fera dès 14h et début des jeux à 14h30. Alors ce sera un concours en doublette, hein. 10€ par équipe. Sachez qu'il y aura aussi buvette et petite restauration sur place. Vous pouvez réserver par SMS au 07 49 06 80 51.

D'ici quelques minutes, ce sera 5h30, il va y avoir la rubrique des écoles. Et sur Radio des Ballons, aujourd'hui, on retrouvera le club radio du collège du Tillot avec aujourd'hui un sujet sur la mythologie. Rubrique qui arrive donc juste après Claudio Capeo. Et en attendant, voici Daisy et Joseph Kamel, par cœur.

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1: Radio des Ballons du collège. Aujourd'hui, je vais vous raconter une histoire sur le CM2. Un jour, j'étais en train de regarder un livre. Et là, il y a deux lutins farceurs. Ils font n'importe quoi.
2: D'habitude, ils font tout le temps des bêtises à Noël. Là, ils étaient encore en train de faire des bêtises n'importe quand.
1: Oui, et un jour, le camp Halloween, c'est arrivé. Le chef des démons, il est arrivé. Du coup, eux, ils sautaient comme ça. Et ben, il les a envoyés quelque part d'autre en train de miner du charbon en dessous. Et du coup, eux, à chaque fois, ils faisaient n'importe quoi. Un jour, ils creusaient juste en dessous du royaume du chef des démons. Et un jour, ils arrêtaient pas de faire n'importe quoi. Un jour, ils ont monté. Et du coup, le chef des démons, il est tombé. Il est mort. Et du coup, son frère, il l'a jamais aimé. Et ben, il a fait une armée pour remonter en surface pour faire n'importe quoi. Et du coup, et ben, c'est comme ça que l'histoire, elle s'est finie.
2: Ça, c'est les lutins farceurs. Même quand ils se font choper. Même quand ils sont punis aux travaux forcés. Ils savent rien faire d'autre que faire des blagues, des bêtises. J'adore hein, cette histoire, Léo Moron. Ils arrivent tellement à faire n'importe quoi que là où ils sont enfermés, ils arrivent à faire tomber le chef des démons de son trône juste en étant eux-mêmes. Juste en faisant des farces. Hein. Ça, c'est génial.
3: Charles, quelle est la reine qui a été transformée en araignée, en tête araignée?
4: Ah oui, oui. Ce n'était pas une reine. C'était une fille qui se croyait plus forte que les dieux. Elle s'appelait Arachné. Elle tissait comme une déesse. Extrêmement bien. Mais Pallas, donc Athéna en latin, elle a décidé d'aller voir Arachné pour lui demander de faire une battle, on va dire, de tissage. Alors elles ont tissé. Et les deux toiles étaient aussi bien l'une que l'autre. C'était tout simplement parfait. Mais il y avait Athéna qui avait représenté les dieux avec toute leur puissance. Tandis qu'Arachné avait fait quelque chose d'impardonnable chez un mortel. Elle avait tissé une toile qui montrait toutes les erreurs des dieux. Toutes, sans aucune exception. Alors Pallas, sous l'emprise de la colère, elle décida de la transformer en araignée pour qu'elle tisse à jamais. Maintenant, Arachné tisse. Ce n'est que ce qu'elle sait faire. Bon, elle sait aussi faire peur. Hein.
2: Elle a perdu sa forme humaine. Elle est devenue laide et monstrueuse. Elle fait peur à tous ceux de l'espèce humaine vu qu'elle est devenue une créature immonde. Et le pire dans tout ça, c'est que elle avait pourtant montré qu'elle était meilleure que la déesse et elle avait juste représenté la vérité. C'est ça qui est bon avec la mythologie grecque, c'est que les dieux de la mythologie grecque, de plein d'autres mythologies, mais ils ne sont pas comme dans le dieu dans le christianisme, le judaïsme ou dans l'islam. C'est pas des personnes bonnes. C'est pas forcément des gens bien. Ils font tout un tas d'erreurs, ils peuvent se montrer égoïstes. Poséidon, on va pouvoir reparler d'Ulysse. C'est quelqu'un qui est hyper rancunier. Il a pourchassé Ulysse tellement d'années, c'est à cause de ça, entre autres, qu'il a mis plus de 10 ans avant de retourner chez lui en Ithaque. D'ailleurs, c'est justement en devant aller voir son oncle que Ulysse a pu obtenir une prophétie qui lui a permis de savoir comment rentrer chez lui. Je sais pas si tu en avais entendu parler de cette partie-là.
5: Non.
2: Il descend aux enfers, il amène un mouton avec lui et il fait un sacrifice. Là, il voit énormément de spectres qui débarquent. Ils sont en train de lécher, de boire le sang du mouton et de commencer à manger sa chair. Là, Ulysse voit plusieurs spectres dont il reconnaît le visage. Il va reconnaître le visage de son oncle, le devin, mais surtout, il va reconnaître Achille. Ulysse est impressionné. Il dit « Oh ! Achille, héros de la guerre de Troie, plus grand guerrier des hommes. » Tu dois être devenu un roi ici aux enfers.
0: Du coup, c'est pas un peu dégoûtant qu'il mange un peu tout le mouton ?
2: Si, carrément. Mais c'est des morts, c'est des spectres.
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Runaway, Lady Gaga était avec Doechii sur cette nouveauté. Autre collab à venir d'ici quelques minutes, ce sera avec Angèle et le groupe Justice. Avec la paroisse Ozanam, sachez qu'il y a des messes au programme de ce week-end. Samedi, rendez-vous à 18h, église de Bussan. Et pour dimanche, ce sera à 10h30, église de Rue.

Eternity, c'était bien sûr le titre d'Alex Warren. Le groupe Ellie Jay sera avec nous d'ici quelques minutes sur Radio des Ballons. Et on poursuit avec ce grand concert dansant qui est organisé par la Société des Fêtes de Buisson. Et c'est donc pour ce samedi 9 mai. Le rendez-vous est fixé à 19h au Casino avec Tom Matisse et Ludivine pour la partie musique. Il y aura également de quoi vous restaurer avec Kira Planchette de charcuterie et dessert. Une soirée proposée au tarif de 20€ par personne. Vous pouvez réserver au 06 89 31 21 14.

Nous sommes bien sûr ensemble dans cette émission jusqu'à 20h, comme tous les jours de la semaine sur Radio des Ballons. Alors ce soir, juste après ce rendez-vous, eh bien, Cyril va nous accompagner. Ce sera pour un nouveau numéro de l'Histoire en musique. Et avant d'écouter Ochi, voici Ronnie Ripe, Made.

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Et joli duo hein, avec Pascal Obispo et Francis Cabrel, Il faudrait que pleuve l'amour. Votre sélection cinéma arrive tout à l'heure sur Radio des Ballons. Et en attendant, bien, je vous annonce que vous avez jusqu'à ce samedi 9 mai pour découvrir l'exposition Faune des Vosges, les gardiens discrets de la forêt. C'est à voir à l'office de tourisme de Bussan, avec à retrouver des photos de Dominique Stenel. Héloïse chante Plus le même soleil. Elle est accompagnée par Florent Pagny.

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1: Il y a la comédie L'Arnaqueuse que vous allez pouvoir découvrir aux Variétés du Tillot et au Majestic de Remiremont. Comédie signée Wilfried Mehrens avec Fadili Camara, Josiane Balasco, Jean-Pascal Zadi également. L'histoire, c'est celle de Fanny. Elle a 30 ans, elle est enceinte, elle ne peut plus vivre chez son père avec son compagnon qui est un pro de la procrastination. Et ensemble, eh bien, ils décident de prendre un viager suite à une annonce. Mais Masséna, la vendeuse, est tout sauf mourante. Et alors, le couple va s'engager dans une guerre sans pitié contre l'arnaqueuse professionnelle. Un film qui a été noté 2,5 par la presse et 2,3 par les spectateurs. Je vous rappelle que ce sont les notes sur 5 d'Allociné. Il y a le film Pour le meilleur que vous allez pouvoir retrouver aussi bien au Tillot qu'à Remiremont. Alors c'est une comédie dramatique de Marie Castille mention Char. C'est tout simplement l'histoire de Philippe Croison, cet homme amputé des quatre membres qui va faire une promesse à sa femme, c'est-à-dire traverser la Manche à la nage alors qu'elle lui redonne de l'énergie dans la vie. Alors l'accueil de la presse a été un peu plus mitigé que celui des spectateurs puisque c'est 2,9 la note donc des journalistes et 4,1 pour les spectateurs d'Allociné. Il y a le film Le cri des gardes que vous allez pouvoir découvrir cette semaine à l'entracte de Vanier, drame de Claire Denis avec Isaac de Bancolé, Matt Dillon également. L'histoire se déroule alors qu'a lieu un vaste chantier de travaux publics en Afrique de l'Ouest et un homme arrive sur le chantier pour réclamer le corps de son frère qui est mort durant les travaux. 3,3 c'est la note de la presse et 3,1 celle des spectateurs. Au grand écran à la Bresse, vous pourrez découvrir L'Enfant du désert, un film d'aventure familiale signé Gilles Demestre. C'est l'histoire de Sun, âgé de 14 ans, qui publie un livre inspiré d'une histoire que lui racontait son grand-père. Et il va se rendre compte que l'histoire est inspirée de faits réels. 2,4, c'est la note de la presse, et 3,8, celle des spectateurs. À Remiremont au Majestic, séance spéciale cette semaine avec le concert 3D de Billie Eilish. Vous allez pouvoir retrouver aussi un film d'action Mortal Kombat 2, inspiré de la célèbre franchise de jeux vidéo. Un film d'action donc de Simon McCoy avec Kyle Urban, Lewis Tan. Et puis aussi le film Pour le plaisir, une comédie de Rimke Rissi avec Alexandra Lamy et François Cluzet. Une comédie qui se penche sur le plaisir féminin.
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0: Getting Girl, Meghan Trainor sur ce titre. Bientôt l'heure de retrouver un nouvel agenda sur Radio des Ballons, c'est Raymond qui va vous le donner. Et je vous rappelle que tous les dimanches, vous pouvez visiter Fraisse Mini-Train. C'est donc au 20 bis rue de Lorraine à Fraisse-sur-Moselle. Les mini-trains sont à découvrir de 14h à 18h. Un titre de Satine, c'est toi.
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1: La vie au pays de Remiremont et ses vallées, mais en même temps d'ailleurs, Gérardmer et la vallée des lacs et la Bresse et la Moselotte. Alors, Potin Bouquin, c'est partager vos coups de cœur littéraire, samedi 9 mai de 14h30 à 16h30 à la médiathèque intercommunale Le Cercle. C'est pour tout public, l'entrée est libre, organisée par la médiathèque intercommunale Le Cercle, samedi 9 mai à 15h. Visite sensorielle, visite interactive où les plus jeunes se familiarisent avec le musée à travers l'ouïe, le regard et le toucher. Pour le public, les enfants de 5 à 10 ans, tarif 4 euros par enfant. Réservation 03 29 62 59 13, organisée par la ville de Remiremont. Rando gourmande, la Goulue, 10 km de balade entre ville et forêt avec dégustation de produits locaux dans une ambiance festive dimanche 10 mai de 9h30 à 12h30 au Calvaire Brasserie Marie-Thérèse, Fort du Parmont, plein d'eau. Départ toutes les 30 minutes, tarif 25 euros. Inscription obligatoire sur www.billetweb.fr. La Goulue, organisée par le comité des fêtes de Remiremont. Et puis, il y aura toujours, dans la semaine suivante, une conférence, la satire sociale et politique au théâtre. À travers trois exemples illustres, différents par l'époque et par le style, Aristophane, Molière et Ionesco, la conférence sera tenue par Patrice Kelch, professeur honoraire agrégé des lettres classiques. Lundi 11 mai à 14h15 au Centre culturel Gilbert Zog, 57 euros par an pour 24 conférences, je rappelle. Mercredi 13 mai de 14h à 17h, résidence du parc, jeu de société à partir de 60 ans, c'est gratuit sur inscription 03 29 23 39 08, organisé par le CCAS de Remiremont. Mercredi 13 mai de 15h30 à 19h30, Palais des Congrès, Don du Sang. En mai, faites le pont entre vous et les malades. Prise de rendez-vous sur dondusang.efs.santé.fr. Et lundi 11 mai, de 14h30 à 16h, loisirs récréatifs, résidence La Patrie à partir de 60 ans, 03 29 23 39 08.
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2: Et à 6h30, eh bien, vous allez pouvoir retrouver l'actualité de cette journée. Direction Le Mesnil, avec la rando Guédon qui est programmée pour le jeudi de l'Ascension, le 14 mai. C'est un événement organisé par l'Association de parents d'élèves et le Haute-Moselle Ski Nordique. Alors, il y aura deux parcours, 10 ou 20 km, vous aurez le choix. En tout cas, les départs seront depuis la familiale, entre 9h et 13h. Il y aura aussi un menu proposé au chalet des associations du temps de midi. Là encore, il y a le choix avec le burger Guédon et le dessert à 15 euros ou bien le sandwich et le dessert à 6 euros. Sachez que vous devez réserver pour ce repas au 07 71 94 92 02. Et puis sinon, le tarif pour la marche seule sera de 12 euros et ça sera même gratuit pour les moins de 12 ans. Lynn nous rejoint dans ton téléphone.
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1: 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Organisé par la Maison des loisirs de la culture de rue, élection de Miss Mamie 2026. Repas dansant avec l'orchestre For Dad. Élection de Miss Mamie a gagné des repas pour deux personnes et bien-être spa. Repas avec l'entrée, pâté en croûte Richelieu, rôti aux champignons, gratin de pommes de terre, plateau de fromage affiné, et douceur, fruits rouges, et bien sûr, le café. Miss Mamie, l'élection, c'est la salle socioculturelle de rue, le 17 mai à 12h30, tarif 45€. Rendez-vous dimanche, 17 mai, réservation au 06 47 71 35 53. Ou par courriel sabine.francis@free.fr.
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1: L'actualité de ce mardi. Hier matin, une femme d'une cinquantaine d'années a conduit son enfant à l'école à Nomexi. Seulement, elle était ivre. Les gendarmes l'ont contrôlée. Elle avait 1,9 g d'alcool par litre de sang. À Saint-Dié, un feu a pris dans la nuit de dimanche à lundi vers minuit au niveau de la terrasse d'une habitation. Les flammes se sont propagées jusqu'au toit. Une vingtaine de pompiers sont intervenus. Ils ont pu maîtriser l'incendie avant qu'il ne s'étende davantage et l'origine reste à déterminer. Autre incendie, cette fois à Raon, dans une maison. L'occupant des lieux a prévenu les secours vers 4h30. Il s'est réfugié sur une avancée de toit avec ses animaux. Les pompiers ont pu maîtriser les flammes qui auront tout de même occasionné d'importants dégâts au rez-de-chaussée et endommagé plus légèrement l'étage. L'homme qui avait inhalé de la fumée a été hospitalisé pour des contrôles. À Épinal, hier, vers 16h, le conducteur d'une camionnette équipée d'une nacelle a perdu le contrôle du véhicule qui s'est couché sur un côté au niveau d'une intersection après avoir endommagé un terre-plein et un panneau de signalisation. La circulation a été bloquée une bonne heure. Le Vosgien Kylian Froeli, créateur de contenu et mis en avant récemment avec l'émission « Qui veut épouser mon fils ?», a été victime d'une agression homophobe samedi soir. Vers 1h du matin, le jeune homme originaire de Remiremont, qui était à Paris, a refusé de donner son téléphone à des individus qui étaient en voiture et qui se sont arrêtés à sa hauteur. Ils sont sortis du véhicule pour le mettre à terre et le frapper. Une patrouille de police les a fait fuir. Le jeune homme a posté des messages à sa communauté le lendemain, se montrant rassurant sur son état de santé. Mediapart vient de révéler que depuis au moins 2013, la célèbre girafe Sophie, symbole du Made in France dans les Vosges, serait en fait fabriquée en Chine. À l'intérieur, le PDG de Vully a reconnu que les girafes étaient fabriquées en Chine depuis un an et demi, une situation temporaire suite à des problèmes industriels. Mais les jouets sont finalisés et contrôlés en France à Saint-Nabor. Il espère revenir à une production 100% française et vosgienne d'ici à la fin de l'année. Le papa de Sophie la girafe estime que l'article de Mediapart est bourré de fake news. Nous avons appris le décès de la comédienne Claire Maurier, âgée de 97 ans, vue dans des films comme Les 400 coups, La cage aux folles ou encore Le fabuleux destin d'Amélie Poulain. Nous avons appris le décès de Thérèse et Claude à la Néfresse, âgée de 98 ans, du Toli. Ses obsèques auront lieu mercredi à 14h à la salle Omniculte de Cournimont. Décès de Daniel Morland, âgé de 91 ans, de Ramonchamp. Un hommage lui sera rendu mercredi à 14h30 à la chambre funéraire du Tillot. Décès de René Balland, né de Fry, âgé de 94 ans. Obsèques célébrées samedi à 10h en l'abbatiale de Remiremont. Décès de Bernadette Vincent, née Mathieu, âgée de 90 ans. Ses obsèques sont prévues samedi à 14h30 à la maison funéraire Fournier de Remiremont. Je vous rappelle les obsèques de Paul Vincent, âgé de 81 ans, mercredi à 14h30 à l'abbatiale de Remiremont. Aujourd'hui sont célébrées les obsèques de Georges Berlandis, âgé de 94 ans à 10h, en l'église du Val d'Ajol. Les obsèques de Francis Maxel, âgé de 80 ans, sont prévues à 14h30 en l'église de Golbet. Les obsèques de Noël Aubertini et André, âgé de 82 ans, sont célébrées à 14h30 à la maison funéraire du Val d'Ajol. Les obsèques d'Alain Nieffroy, âgé de 65 ans, sont célébrées à 14h30 en l'église de Saint-Michel-sur-Meurthe. Le sport avec l'annonce de Paul Sexas qui va participer à son premier Tour de France cet été. Je vous rappelle, le tour qui passera par les Vosges le 18 juillet. Et puis le mondial de tennis de table, les Bleus sont qualifiés pour les huitièmes de finale. La météo pour ce mardi, temps couvert avec de la pluie, des orages probables jusqu'à ce soir avec 17 degrés. Des averses parfois orageuses pour mercredi, encore de la pluie annoncée pour jeudi. Et ça sera mieux à partir de vendredi où les températures remonteront.
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Tout à l'heure, il va y avoir quelques offres d'emploi vosgiennes. Et maintenant, un rendez-vous concert, puisque à l'église de Saint-Maurice, pour le vendredi 15 mai à 18h, vous allez pouvoir retrouver l'ensemble vocal Noctuel. C'est un concert gratuit qui vous est proposé par le comité de jumelage Saint-Paterne Saint-Maurice.

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1: La municipalité de Rue est à la recherche d'un responsable des ateliers municipaux. C'est pour un poste en CDI à 35 heures par semaine, poste à compter du 1er juin. Alors vous pouvez donc candidater auprès de Monsieur le maire de Rue en écrivant au 10 rue de l'Église, 88 360 rue sur Moselle. Numéro de téléphone pour le responsable des services techniques est 03 29 24 3409. À noter que c'est un poste qui est ouvert aux débutants titulaires du permis. Une entreprise basée à Fraisse-sur-Moselle est à la recherche d'un charpentier couvreur pour une mission intérim de 12 mois à 35 heures par semaine. Une expérience d'un an minimum est requise, ainsi qu'un diplôme BEP ou CAP. Les escaliers Mougins, basés à Cornimont, sont à la recherche d'un menuisier pour un poste en CDI à 35 heures par semaine. Il faut avoir au moins 2 ans d'expérience avec formation CAP-BEP. La société MGR SARL de Thiéfos est à la recherche d'un couvreur zingueur. C'est pour un poste en CDI à 35 heures par semaine. Alors il faut être titulaire du permis, avoir une formation CAP, BEP ou équivalent en couverture et avoir également un an d'expérience. La société hôtelière Bressaude est à la recherche d'un employé d'étage en hôtellerie pour un contrat saisonnier de 3 mois à temps partiel, 25 heures par semaine, un poste qui est ouvert aux débutants. Et puis toujours avec la même entreprise, cette fois-ci c'est un serveur de restaurant qui est recherché pour là encore du contrat saisonnier de 2 mois à 35 heures par semaine. On vous demande de maîtriser l'anglais et avoir une expérience d'au moins 6 mois. L'entreprise Linvauge à Gérardmer est à la recherche d'un magasinier. C'est pour un contrat à durée déterminée de 4 mois à 35 heures par semaine. Un poste qui est ouvert aux débutants. C'est un poste à pourvoir à partir du mois de

0: juin. La boulangerie du Lac, située à Gérardmer, est à la recherche d'un vendeur en boulangerie-pâtisserie, poste en CDI à 35 heures par semaine. On vous demande pour postuler au moins un an d'expérience avec formation CAP, BEP ou équivalent dans la vente de produits alimentaires. À Gérardmer, il y a une mission intérimaire de 6 mois en tant qu'opérateur de production qui vous est proposée, un poste à 35 heures par semaine. L'auberge Saint-Romary à Saint-Étienne-lès-Remiremont est à la recherche d'un cuisinier traiteur pour un poste en CDI à 35 heures par semaine. On vous demande au moins un an d'expérience sur poste similaire avec formation CAP-BEP. Et puis toujours avec l'auberge de Saint-Ro, c'est un pâtissier qui est recherché pour un poste en CDI à 35 heures par semaine, là encore avec au moins un an d'expérience et diplôme CAP-BEP.
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Et c'était la voix de Noga Erez, Stuck in Heaven. Harry Styles arrive d'ici quelques instants. L'élection de Miss Mami est prévue à Rue-sur-Moselle le dimanche 17 mai. Ce sera à partir de 12h30 au centre socioculturel. Élection qui va s'accompagner d'un repas dansant avec orchestre. Alors si vous voulez y assister, le tarif sera de 45 € par personne. Réservation donc au 06 47 71 35 53. Et par contre, si vous voulez participer à cette élection de Miss Mamie, sachez qu'il y aura d'ailleurs un repas pour deux et bien-être spa à gagner. Eh bien, vous devez vous inscrire avec l'adresse sabine.francis@free.fr. Et c'est un titre de Lara Fabian que je vous propose.

Raphaël pour vous accompagner encore jusqu'à 20h ce mardi sur Radio des Ballons. Dans cette dernière heure d'émission, bien sûr, il y aura de la musique. Vous allez pouvoir retrouver votre sélection télé. J'aurai encore pas mal de rendez-vous à vous proposer. Et puis bien sûr, ce soir, dès 20h, c'est Cyril qui va prendre le relais avec l'émission « L'histoire en musique ».

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Zaoui et Stéphane en duo sur le titre « Love Noir ». Sur Radio des Ballons, Saba chantera tout à l'heure « Heureux, heureux ». On écoutera également le groupe U2. Il y a un concours de qui est prévu pour le dimanche 17 mai à l'étang de prêle de Saint-Maurice. Ce sera à partir de 13h30, événement proposé par le comité des fêtes La Fourmilière. Alors il y aura d'ailleurs des lots sympas à gagner. Sinon, la partie est au tarif de 4€. Vous pouvez vous inscrire directement sur place ou bien téléphoner au 06 31 31 43 12.

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Et oui, Nicolas Sirkis avec le groupe Indochine, Sana sur la Croix. Il y a une marche d'orientation qui vous est proposée par le club vosgien de Ventron. C'est d'ailleurs la deuxième édition de ce rendez-vous qui est prévue pour le dimanche 17 mai. Il y aura deux circuits, 9 ou 12 kilomètres. Les inscriptions, bien, elles se feront sur place, directement au niveau du parking situé près de la médiathèque. Départ entre 8h30 et 11h30, ça sera 3 euros par personne. Gratuit pour les moins de 12 ans et il y aura même le café qui sera offert.

Vous êtes bien sûr à l'écoute de Radio des Ballons, Raphaël pour vous accompagner. Et on évoque la nuit de la mine qui va faire son retour au TIO le samedi 23 mai. Un gros rendez-vous, bien sûr, comme tous les ans depuis pas mal de temps déjà. En entrée libre, dès 17h sur le site des Hautes Mines, vous allez pouvoir retrouver des démonstrations de vieux métiers, de l'artisanat également, théâtre et musique, des animations pour petits et grands, également l'auberge des mineurs pour boire et se restaurer. Les visites des mines seront possibles. Et une précision quand même, sachez que l'accès sur le site se fera uniquement par navette. Elles seront gratuites, elles vont naviguer tout au long de la soirée et partiront donc du musée situé rue de la Gare.

Nous étions avec Lynn pour l'éternité. Raymond vous donnera tout à l'heure la sélection télé de ce mardi soir. Mais en attendant, on part en direction de Ramonchamp avec la fête de la nature. C'est une marche qui va vous permettre de découvrir ou de redécouvrir les paysages de Ramonchamp. Un événement proposé par la municipalité le samedi 23 mai. Départ devant la mairie à 14h. Avec un guide, eh bien, vous allez pouvoir en apprendre plus sur l'histoire locale, le patrimoine forestier, la botanique, les effets du réchauffement climatique également, à ne pas oublier. Un événement qui est gratuit, mais pour lequel il faut s'inscrire. Vous devez donc contacter le 06 62 51 66 90. Olivia Rodrigo nous propose son nouveau titre, Drop Dead.

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1: Nos coups de cœur télévisés en ce mardi. Et France 5 s'intéresse aux ustensiles de cuisine. Tiens, un business louche. Ouais. C'est Agathe Solerski. Ils sont de toutes les formes et envahissent les placards de cuisine, les ustensiles, mais aussi, séduisants qu'ils peuvent paraître, les instruments utilisés pour cuisiner seraient loin d'être inoffensifs. La majorité d'entre eux contiennent des substances chimiques qui peuvent se retrouver dans les aliments. Bon, et buffet, que leur volonté soit faite à 21h55, c'est de Martin Béraud et dans les restaurants, le concept de buffet diversifié. Il en existe aujourd'hui pour tous les goûts, tous les budgets et toutes les clientèles. Sur la plateforme HBO Max, Coco avant Chanel. C'est un film d'une heure cinquante, biopic d'Anne Fontaine avec Audrey Tautou et Benoît Poelvoorde. Comment une jeune femme venant d'un milieu modeste est-elle devenue la couturière la plus célèbre du monde? Portée par Audrey Tautou, ce biopic explique comment Coco est devenue Chanel, tout simplement à l'occasion du 105e anniversaire du lancement du parfum Chanel numéro 5, sans doute le plus célèbre. RT à 20h55. C'est les tribunaux d'Hitler de Jean-Marie Barrère et Gilles Gasser. Ce documentaire raconte comment les nazis ont pris d'assaut la forteresse du droit, comment ils ont peu à peu assujetti la magistrature et l'appareil judiciaire afin d'affiner la suprématie de la communauté du peuple sur le droit individuel. De 1933 à 1945, les tribunaux d'Hitler ont prononcé sur leur sol environ 16 000 condamnations à mort. Et puis, du sport sur l'équipe, à 21h, l'Euroleague masculine de basket, quart de finale, et que vous pourrez donc suivre sur notre chaîne sportive, mais gratuite. C'est tout de même la seule du genre, évidemment.
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Nous étions avec Zaz qui chantait « Mon sourire ». Robbie Williams sera tout à l'heure sur Radio des Ballons. Au TIO, l'élection de Miss 15-17 Vosges est prévue pour le dimanche 24 mai. Ce sera à la médiathèque. Alors, l'ouverture des portes est prévue pour 13h30 avec une entrée à 16€ par personne. 10€ pour les enfants de 5 à 11 ans et en dessous 5 ans, ce sera gratuit avec aussi une buvette sur place. Vous avez la possibilité de réserver des places avec l'adresse miss1517vosges@free.fr.

Le traditionnel marché aux puces et de l'artisanat du Ménil, organisé par le comité des fêtes, est prévu pour le lundi de Pentecôte, le 25 mai. Ce sera de 6h à 18h sur l'espace situé autour de la familiale. Alors vous pouvez réserver des emplacements au 06 51 55 06 12. Vous pouvez également vous procurer des bulletins d'inscription directement en mairie.

Sorry Papi, nouveauté sur Radio des Ballons avec Topic et Becky J. Chaque dimanche à 10h30, vous pouvez visiter le Théâtre du Peuple de Bussan qui prépare sa saison estivale. Vous aurez d'ailleurs toutes les infos sur les pièces de cet été, sur les inscriptions pour les visites en allant sur le site théâtredupeuple.com. Le groupe web est là, Poupée Parfaite.

et il est bientôt 20h sur Radio des Ballons. Et pour ce mardi soir, il y a un beau programme qui vous est proposé puisque c'est Cyril qui va vous accompagner une bonne partie de cette soirée, puisque jusqu'à minuit, vous allez pouvoir retrouver les différentes parties de l'émission L'Histoire en Musique, comme à chaque fois des œuvres avec leurs compositeurs, l'histoire qui va autour, plein de découvertes ou de redécouvertes d'ailleurs. Je vous laisse donc en bonne compagnie. On va finir en musique avec Julien Libet-Ota. Dis-moi où, et bien sûr à demain.

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Bonjour à vous et merci d'être avec nous pour un nouveau numéro de l'Histoire en musique. Ce soir, je vous propose de monter à bord d'une DeLorean et on va atteindre les 88 miles à l'heure. Je crois que c'est 88 miles. Et une fois qu'elle est bien montée, eh ben on atterrit en 1817 ce soir. Les références cinématographiques, Back to the Future, Retour vers le futur. Bref, bon. Alors, ce soir, 1817, et on part avec du Schubert ce soir, du Beethoven, mais beaucoup, beaucoup, beaucoup de Schubert ce soir, avec aussi du Rossini. Eh oui, du Rossini, on entendra aussi une page de Rossini ce soir. Schubert, à travers quelques sonates pour piano, cette année-là est très florissante pour Schubert, et des sonates pour piano avec quelque part derrière un hommage à Daniel Barenboim. Daniel Barenboim, qui est très malade en ce moment, hein. Il avait enregistré des sonates pour piano de Schubert, quasi intégrale chez Deutsche Grammophon, vraiment un très beau coffret que je vous propose d'entendre ce soir pour cette première partie d'émission. Et avant de faire une petite biographie sur Schubert, eh ben, je vous propose de partir en musique avec déjà une sonate, deux mouvements plus précisément, d'une sonate de Schubert, la cinquième composée cette année-là. Alors c'est la sonate pour piano numéro 5, Deutsch 537. Alors il s'agit d'une sonate, en fait, la première des sonates qui appartient aux 7 sonates pour piano que Schubert compose entre mars et août de cette année 1817. Schubert reste ferme devant une forme rebelle, hein, qu'il maîtrise d'ailleurs parfaitement, soit dit en passant. À cette époque, Schubert bénéficie de pianos d'exception chez différents amis. Le peintre Riedler en achètera un spécialement pour lui, et c'est dans ce contexte favorable que Schubert va pouvoir se mettre au travail et composer ses sonates pour piano. Et donc je vous propose l'Allegretto quasi andantino et Allegro vivace de cette 5e sonate pour piano de Schubert. Vous allez voir, c'est des petits bijoux, la musique de Schubert, par le grand Daniel Barenboim, extrait donc du coffret des sonates pour piano qu'il avait enregistré il y a quelques années. Allegretto quasi andantino et Allegro vivace de la 5e sonate pour piano de Schubert pour illustrer cette émission de l'année 1817.

Schubert, la cinquième sonate pour piano, pour illustrer cette émission sur l'année 1817. Je vous ai proposé d'entendre l'Allegretto quasi andantino et l'Allegro vivace par Daniel Barenboim, qui avait enregistré pour Deutsche Grammophon quelques-unes des sonates, une quasi-intégrale en fait, des sonates de Schubert. Et donc, c'est aussi un hommage un petit peu à Daniel Barenboim que je rends ce soir avec Schubert qui va nous occuper une bonne partie de l'émission, en tout cas la première partie de l'émission. Schubert est né à Vienne le 31 janvier 1787, il est mort dans cette même ville le 19 novembre 1828. Il entreprend des études musicales, et ce de manière très précoce, hein, malgré que son père le veut assistant à l'école. Cependant, il lui apprend le violon, il lui fait étudier la composition, le piano, l'orgue, l'harmonie auprès du prêtre de la paroisse. Celui-ci constate vite les dons précoces de son élève et comprend qu'il ne peut rien apprendre de plus à un élève qui sait déjà tout. En 1808, sa jolie voix fait qu'il peut intégrer la chapelle de la cour et recevoir un enseignement gratuit au séminaire impérial et royal. Ses études furent très satisfaisantes. Dès l'âge de 12 ans, il compose ses premières œuvres qui sont malheureusement de nos jours perdues. Ses études terminées, il devient assistant de son père à l'école. Mais il ne trouvera jamais le goût au métier. Entre 1815 et 1818, il compose des messes, déjà quelques leaders et les deux premières symphonies. En 1818, il quitte l'école de son père. Et là, sa vie se déroulera essentiellement à Vienne. Et parfois très précaire hein, sera sa vie, puisqu'il vivra de la générosité de ses amis, du prix misérable de cession de ses œuvres. On sait qu'il va avoir énormément de mal à se procurer du papier pour écrire. Le papier coûtant très cher à l'époque. Schubert vit tantôt chez ses amis, tantôt chez son père. Et en 1822, il est très gravement atteint de la syphilis. Au bout d'un an, il se croit guéri. La maladie empire de jour en jour. En tout cas, il est pris de mélancolie, de dépression lorsqu'il est seul. Vers 1827, il souffre de violents maux de tête et d'étourdissements. Il est atteint en 1828 d'une typhoïde qui l'emportera. Hein. Il meurt 3 semaines plus tard chez son frère Ferdinand avec pas mal d'œuvres. Hein. Ce Schubert est vraiment de la très jolie musique que je vous propose d'écouter. En tout cas, pour cette première partie d'émission, on va rester avec Schubert et on va rester avec Daniel Barenboim, si vous le voulez bien, cet immense pianiste qui était Daniel Barenboim, qui avait enregistré les sonates pour piano de Schubert, en tout cas quelques-unes, presque une quasi-intégrale. Et c'est la 9e de 568 que je vous propose maintenant. Schubert laisse, on le sait, un bon nombre d'œuvres inachevées. Il préfère sans cesse attaquer de nouveaux défis. Celle-ci appartient à la seconde sonate achevée des 7 qu'il compose entre mars et août 1817, je vous le disais. Elle est de plus en plus vaste dimension. Elle contient 4 mouvements, alors que d'autres en comptent que 3. Et ces 2 mouvements, toujours, que je vous propose d'entendre, Andante Molto, et là c'est toute la beauté de Schubert qui est révélée dans ces mouvements lents. Et Allegro Moderato, toujours par l'ami, le grand Daniel Barenboim, qui nous interprète ces 2 mouvements de la 9e sonate pour piano de Schubert.

du mouvement de la sonate pour piano numéro 9, Deutsch 568 de Schubert. Une musique magnifique, je vous ai proposé l'Andante Molto et l'Allegro Moderato de cette sonate par le grand Daniel Barenboim. C'est un hommage un petit peu à Daniel Barenboim que je fais ce soir dans cette émission spéciale 1817 avec quelques sonates pour piano de Schubert qu'il avait enregistrées dans une quasi intégrale, il y a de ça quelques années, pour le label de Deutsche Grammophon. Et comme il est coutume dans cette émission, lorsque je traite une année, je vois un petit peu les événements de cette année 1817 avec vous. J'ai changé un petit peu cette année, je m'ourve un petit peu plus. On verra un petit clin d'œil historique, bien sûr, en seconde partie d'émission, mais avant tout, eh bien, les arts, la musique, bien sûr, l'art plastique et aussi la littérature. Je vais viser un petit peu plus large désormais quand je ferai une année. Avec quelques événements musicaux survenus cette année 1817 pour commencer. Alors, déjà premier événement, le 25 janvier, la création au Teatro Valle de Rome de la Cenerentola, un dernier opéra comique de Rossini. Parmi les autres événements de cette année, en février, Schubert compose le lied « La jeune fille et la mort », Deutsch 531. Parmi les autres créations de cette année 1817, il y a le 31 mai, la création de la Gazzaladra, la pie voleuse. Il s'agit du premier opéra italien de Giacomo Rossini à la Scala. En juillet, Schubert compose le lied « La truite », Deutsch 550. Le 19 juillet, c'est la création au Teatro Nuovo de Padoue de Romilda et Constanza. C'est un opéra de Giacomo Meyerbeer. Le 11 novembre, c'est la création de L'Armida, un opéra de Gioacchino Rossini au Teatro San Carlo de Naples. Parmi les autres événements de cette année 1817, il y a deux prix de Rome. Un premier prix destiné à Désiré Alexandre Baton et un second prix destiné à Fromental Alevi avec la cantate « La mort d'Adonis ». Parmi les événements liés aux naissances de cette année 1817, je citerai Édouard Franck, le 5 octobre, c'est un compositeur et pianiste allemand. Je citerai aussi la naissance du compositeur Salvatore Agnelli, un compositeur italien, de Paul L'Espagne, c'est un tromboniste français. Et du compositeur italien Carlo Pedrotti, qui naît cette année 1817. Parmi les décès de cette année 1817, il y a le décès du compositeur Johann Franz Xaver Sterkel, compositeur allemand, le 12 octobre. C'est aussi le décès de Étienne Nicolas Méhul, compositeur décédé le 18 octobre de cette année 1817. Et c'est aussi le décès du compositeur organiste allemand August Eberhard Müller le 3 décembre de cette année 1817. Parmi les événements en art de cette année 1817, alors j'ai pas retrouvé beaucoup d'œuvres en tout cas pour cette année 1817, néanmoins. Parmi les naissances de cette année 1817, il y a la naissance du peintre français Jean-Henri Schoop, le 6 janvier 1817. C'est aussi la naissance du peintre français le 15 février Charles-François d'Aubigny, peintre français. Autre peintre français qui naît cette année-là, Gabriel Thiers, le 19 février 1817. Autre peintre qui va voir le jour cette année 1817, j'ai cité aussi Louis-Hector Pron, c'est aussi un peintre français. Il naît le 29 décembre de cette année 1817. Parmi les décès de cette année 1817 liés aux arts, il y a Antoine Brice, le 23 janvier, c'est un peintre belge. Martin Drolling,

thèse de l'autorité affaiblie, infaillible, excusez-moi, du souverain pontife. C'est aussi la publication de Rome, Naples et Florence, un essai de l'écrivain Stendhal. C'est aussi en poésie la publication des Canzones ad Italia de Giacomo Leopardi. Parmi les romans de cette année 1817 sont publiés La Tasse Mourant de l'écrivain Batyushkov, écrivain russe, et plus connu encore, c'est la publication de Frankenstein ou Le Prométhée moderne de Mary Goodwin Shelley, le début de la littérature fantastique. Hein. Je vous rappelle les dates de Mary Shelley, hein, puisque c'est très connu, 1797-1851, et là on est en plein en 1817, dans cet intérêt que vont montrer les gens pour tout simplement tout ce qui va être lié à l'au-delà, hein, principalement. C'est là aussi ils vont naître dans les salons les fameuses tables tournantes, hein, les tables de spiritisme. C'est à cette époque que naît tout ça, et une littérature fantastique aussi bien en musique avec par exemple Schubert, le roi des aulnes par exemple, ou alors Mary Shelley par exemple sur Frankenstein, ou encore je n'ai pas d'exemple en tête, la Totentanz de Franz Liszt par exemple. Bon, ça ce sera un petit peu plus tard, mais c'est quand même lié à cela aussi. Voilà, c'est toute cette littérature fantastique. Camille Flammarion aussi publiera son ouvrage sur les maisons hantées. Il sera l'un des premiers parapsychologues de l'histoire, hein. Il faut quand même le signaler, c'est quand même assez important. Parenthèse faite, je reviens à 1817, donc Mary Shelley publie Frankenstein. C'est aussi au théâtre la publication de Manfred, un drame de Lord Byron. Et parmi les principales naissances, je cite le poète américain Henry David Thoreau, né le 12 juillet 1817, et le décès de Jane Austen, une romancière anglaise, le 18 juillet 1817. Et voilà pour les événements de cette année 1817. J'espère vous avoir intéressé par ce clin d'œil à tout ce qui s'est passé cette année 1817. On retourne en musique, si vous le voyez bien. Et oui, puisque c'est l'histoire en musique. Avec toujours notre ami Schubert, avec une dernière sonate de Schubert que je vous propose d'entendre. Il s'agit de la sonate pour piano numéro 11, Deutsch 575. Il s'agit de la dernière des 7 sonates de Schubert, entreprises et achevées entre mars et août 1817. Il s'agit aussi de la troisième des 8 sonates menées à terme, hein, par Schubert. Diabelli en assurera la création en 1843 et la dédia à Thalberg. Il s'agit d'une des sonates pour piano de Schubert les plus libres qu'il n'ait composées, dans l'écriture mais aussi dans la forme. Mais ça c'est pour le côté musicologique. Moi je vous propose le côté musique tout court, le côté interprétation. Dans l'interprétation bien sûr du magicien du piano, Daniel Barenboim, qui est à l'honneur ce soir avec cette émission. C'est vraiment un plaisir de passer cet immense pianiste ce soir, qui est malade, hein, Daniel Barenboim. Je ne sais pas s'il assurera encore quelques concerts. Néanmoins, j'ai choisi ces enregistrements pour illustrer cette année 1817. Et donc, cette 11e sonate pour piano, je vous propose deux mouvements, toujours, pour ne pas changer. L'Andante, alors c'est magnifique, les mouvements lents chez Schubert. Je ne sais pas pour vous, si vous avez apprécié en tout cas ce soir les mouvements lents de Schubert, mais en tout cas, sachez que pour moi c'est le cas. Donc je vous propose l'Andante et l'Allegro giusto final de cette sonate pour piano numéro 11 de Franz Schubert, toujours sous les doigts du grand Daniel Barenboim.

Schubert, toujours la sonate pour piano numéro 11, et je vous ai proposé l'Andante et l'Allegro giusto de cette 11e sonate sous les doigts du grand Daniel Barenboim. Et on en a fini avec les sonates pour piano de Daniel Barenboim pour illustrer cette année 1817 en seconde partie, c'est-à-dire dans moins de 10 minutes, même dans moins de 5 minutes maintenant, nous verrons et bien d'autres œuvres de Schubert, des œuvres de Beethoven bien sûr, et je vous ferai entendre une ouverture pour orchestre de Rossini. Je vous remercie de votre attention, restez bien avec nous pour la seconde partie de votre émission Histoire en musique. Merci de votre attention et à tout à l'heure.

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Eh bien, rebonsoir à vous et merci si vous venez de nous rejoindre pour cette émission d'Histoire en Musique. Et ce soir, je vous propose un voyage en 1817. Et pour illustrer mon émission sur cette année 1817, je vous ai proposé d'entendre des sonates pour piano de Schubert en première partie par Daniel Barenboim, une espèce de double hommage que j'ai fait ce soir. Et je vous propose maintenant de retrouver un lied de Schubert, La jeune fille et la mort d'Ayrton und das Mädchen. Il s'agit d'un quatuor, mais à la base, c'est un lied qui a été repris dans le second mouvement, repris et développé dans le second mouvement du quatuor du même nom, de Schubert. Alors le lied, quant à lui, Deutsch 531, c'est l'un des leaders les plus célèbres de Schubert, qui date de février de cette année 1817. Il appartient à un cycle composé sur des textes de Matthias Claudius. Une jeune fille ne cesse de tenter de repousser la mort, qui tente de l'accueillir dans ses bras. Alors là, on est en plein dedans, hein, je vous dis, en première partie avec Marie Shelley et Frankenstein, là on est en plein dedans, on est en plein dans cette métaphore autour de la mort, autour de du fantastique, avec Siegfried Lorenz, baryton, et d'ailleurs le ton de ré mineur, hein, qui est lié par excellence à la mort, hein, en musique. Alors Siegfried Lorenz, baryton, nous interprète ce lied accompagné par Norman Schettler au piano, La jeune fille et la mort de Franz Schubert.

Jolie musique de Franz Schubert, La jeune fille et la mort. Et dans un tout autre registre, on va vers Rossini maintenant, si vous le voulez bien, pour illustrer cette année 1817. Rossini, c'est un compositeur que j'aime beaucoup, même si je passe rarement d'opéra dans cette émission. Vous savez que j'aime pas trop l'opéra. Et je laisse l'honneur à mon confrère Bernard Nieda de vous présenter en tout cas la partie opéra. Moi je passe plutôt la partie symphonique, et c'est une ouverture d'opéra que je vais vous proposer d'entendre dans quelques instants. Alors Rossini, quelques mots sur ce compositeur. Il est né à Pesaro le 29 février 1792. Il est décédé à Paris le 13 novembre 1868. Le hasard voulut que Rossini naisse un 29 février et qu'il décède un vendredi 13. C'est quand même assez curieux, il naît une année bissextile et il meurt un vendredi 13. Bon, il commence sa vie livré à lui-même, son père et sa mère étant des artistes renommés, souvent en tournée. Il fut confié dès son plus jeune âge à un charcutier de Bologne qui lui fera donner ses premières leçons de musique. À 13 ans, il trouve des petits emplois au théâtre comme chanteur et instrumentiste. Un riche protecteur arrive dans sa vie, il lui permet de suivre des cours de musique au Liceo Musicale de Bologne. En 1810, son premier opéra est représenté en public. Une dizaine d'autres ouvrages verront le jour entre 1812 et 1813. C'est à Rome qu'il fera représenter son opéra Le Barbier de Séville en 1816. Bientôt, cet opéra sera connu dans toute l'Europe. Il se rend à Vienne, il rencontre Beethoven, puis s'établit à Paris en 1824 comme directeur du théâtre italien. Il est par la suite nommé premier compositeur du roi. Son Moïse de 1827 lui assure une position confortable. Medium Tell, le premier des cinq opéras composés pour Paris, est mal accueilli. Son échec lui est très pénible, de même que les événements politiques de 1830 lui font perdre son statut auprès du roi. De 1836 à 1855, il vit en Italie. Il ne rompt pas son vœu de silence qu'il va décider. Pour achever son Stabat Mater, une de ses dernières œuvres, en 1855, il s'établit définitivement à Paris. Il organise dans sa maison de somptueux dîners. Ah oui, il était d'ailleurs très connu, Rossini, pour être très friand de nourriture. Hein, c'était un bon vivant. Paresseux, dira-t-on, en quelque sorte, mais de la très jolie musique, en tout cas, j'aime beaucoup Rossini. Et il a même écrit un guide d'astronomique, hein. C'est quand même assez important de le signaler, autant pour la musique que la gastronomie. Et c'est la Pivoleuse que je vous propose d'entendre, l'ouverture de la Pivoleuse. Il s'agit en fait d'un opéra en deux actes sur un livret de Ghirardini, créé à Milan au théâtre de la Scala le 31 mai 1817. Le sujet du livret de Ghirardini est adapté d'après une pièce française de Daubigny et Cagnès, inspirée de faits divers. Cet opéra obtiendra un succès mitigé à Milan, mais fera sensation lors de sa représentation parisienne. Et donc, je vous propose l'intrigue de cet opéra. Alors, je suis un riche fermier des environs de Paris. Tout le monde attend Gianetto, qui revient de son service militaire, principalement ses parents, mais aussi la jeune servante, Ninetta, éperdument amoureuse de son jeune maître. Ninetta est maltraitée par Lucie, la mère de Gianetto, qui la croit responsable de la disparition d'une bague. Enfin, Gianetto arrive. Ninetta, entre-temps, aide son père, considéré comme déserteur, à fuir. Elle se joue du maire qui, venu arrêter le père, en profite pour lui faire une cour éhontée. Avant de s'en aller, le père de Ninetta lui confie une bague afin qu'elle la revende et lui fasse parvenir à l'argent en la cachant au creux d'un châtaignier. Elle la vend à Isaac, un riche marchand. Lucie, qui constate la disparition, la mère de Gianetto, d'une cuillère en argent par une pie, accuse la jeune femme. Quand elle apprend que cette dernière a vendu une bague, elle la fait arrêter, car tous les soupçons sont contre elle. Le maire essaye de profiter une nouvelle fois de la jeune fille, il tente de la violer. Face à son refus, il va être très sévère. Ah oui, et là on connaît bien certains hommes, hein, pas de jugement hâtif, mais face à leur frustration.
Alors, il va être très sévère avec elle, les juges la condamneront à mort. Son père, Fernand, accouru pour la sauver, sera arrêté à son tour. On comprend alors que le coupable de tous les vols est alors une pie. Ninetta est relâchée et épouse Gianetto. Le père se verra gracié par le roi. Et voilà, tout est bien, qui finit bien, en tout cas pour la jeune Ninetta. Et d'ailleurs, cet opéra, La Gazzaladra, sans doute inspiré Tintin, Hergé pour écrire Tintin, les bijoux de la Castafiore, avec cette fameuse émeraude qui disparaît à un moment de l'album. En tout cas, je ne sais pas si Hergé s'en est inspiré. Peut-être bien, en tout cas, puisque ça y ressemble fort, puisque rappelez-vous, c'est une pie qui vole l'émeraude. Et d'ailleurs, Hergé cite cet opéra, La Gazzaladra, dans son œuvre. En tout cas, je ne sais pas. En tout cas, c'est une très belle musique. Et je vous la propose par l'Orchestre National d'Île-de-France sous la direction de Vainé Marshall. Ouverture de La Gazzaladra, la pie voleuse de Giacomo Rossini.

Rossini, la Gazzaladra, interprétée par l'Orchestre National d'Île-de-France, sous la direction de Vainé Marchal. Et donc Rossini, donc c'était l'ouverture de la pie-voleuse, la Gazzaladra, qui avait été interprétée d'ailleurs par le petit bonhomme là, de prodige cette année, de cette édition. C'était vraiment mignon cette année, notamment la petite violoniste. J'ai bien regardé cette émission, ces petits enfants qui sont du véritable prodige de leur instrument. À 9 ans, notamment la violoniste qui interprétait, vous rappelez-vous, le concerto pour violon de Tchaïkovski, c'est assez exceptionnel. Et il y avait un petit bonhomme qui nous avait interprété, alors je sais plus, c'était au piano, j'ai plus le nom de ce petit bonhomme, il a été en finale d'ailleurs, il nous avait interprété l'ouverture de la Gazzaladra dans l'émission prodige de cette année, de cette édition, très belle émission d'ailleurs que je vous conseille d'écouter, de regarder. Et donc, parenthèse faite, de Rossini, on passe à Beethoven maintenant, avec Résignation, WO149, le nom de catalogue bien sûr. Beethoven compose ce lied dans un dur contexte, en tout cas Schubert ne on a très peu composé des lieds, il y en a très peu de Schubert, mais en tout cas, il y en a quelques-uns. Il s'agit de l'une des rares créations dans une période de tumulte que connaissait Beethoven. La maladie s'installe, Beethoven doit se battre pour obtenir la garde de son neveu Karl. Il s'agit d'un lied sur un texte d'Auschwitz. Et c'est Peter Schreier, ténor, qui nous interprète ce lied, accompagné au piano par Walter Olbertz. Voici Résignation de Ludwig van Beethoven.

Un lied de Beethoven, ainsi intitulé Résignation, qui date de cette année 1817, interprété par Peter Schreyer, ténor, et Walter Olberts au piano. On revient à Schubert, on reviendra à Beethoven un petit peu plus tard, avec une page pour piano de Schubert, un petit peu moins connu que les sonates. Il s'agit des 13 variations sur un thème de Anselm Ultenbrunner, Deutsch 576. Alors, ces variations en la mineur datent de août 1817. Schubert élabore un thème et variations sur un andante extrait d'un quatuor d'un de ses amis, Ultenbrunner. Et donc, voici cette pièce par Alberto Miodini, andante et 13 variations de Franz Schubert.

Franz Schubert, 13 variations sur un thème de Anselm Utenbrunner, Deutsch 576, interprété par Alberto Miodini. Et je vous propose d'ouvrir une parenthèse historique, comme je le fais très souvent dans cette émission. Vous le savez, je me consacrerai uniquement sur la France pour cette émission. Une année très mouvementée en France, hein, puisque le prix du blé augmente cette année-là. Et il y a des émeutes, vous verrez, qui rythment le calendrier de cette année 1817 avec... Le 8 janvier, une ordonnance interdisant l'introduction d'esclaves noirs dans les colonies françaises. Le 13 et 14 janvier, je vous le disais, c'est des troubles qui se font sentir. Des boulangeries sont enfoncées dans les quartiers populaires de Rouen. Le 15 janvier, deux voitures de grains sont arrêtées à Bondeville et leur contenu taxé par la foule. Des incidents relatifs à la disette se produisent dans l'arrondissement de Rouen, à La Houlme. Le 17 janvier, à Pavie et à Deville. S'ensuit ensuite des troubles, la foule s'empare du blé, à la halle de Fauville le 17 janvier. Le lendemain, des soldats envoyés en prévision des troupes sont lapidés et deux manifestants sont tués à Doudeville. La foule chasse les soldats de la ville, ça c'est rare pour le préciser, au 19e siècle. Saccage la mairie, pile à Halograin. Le 16 janvier, c'est des émeutes du marché de Gisors. 1200-1500 personnes pillent les grains. Le 17 janvier, c'est l'ouverture de l'école polytechnique recréée par Louis XVIII sous le nom d'école royale polytechnique. Louis XVIII qui est arrivé récemment au pouvoir hein, en 1817. Le 19 janvier, c'est encore des troubles liés au blé, toujours. Ça continuera en tout cas jusqu'au mois de février, où là, c'est à Reims qu'éclatent des troubles, à partir du 1er février 1817. Pour un retour au calme du 5 ou 7 février, dans la région de Rouen. Le 5 février, c'est une nouvelle loi électorale censitaire réservée aux personnes payant un certain niveau d'impôt, parce que vous savez que à cette époque, un petit peu moins de je crois que c'est 80 000 Français qui peuvent voter, puisqu'il faut payer une taxe pour voter. Le suffrage universel apparaîtra bien après. Le 12 février, c'est la loi suspensive de la liberté individuelle. Les personnes prévenues de complot ou de machination contre la personne du roi, les membres de la famille royale ou la sûreté de l'État peuvent être arrêtées, détenues sur ordre du président du Conseil des ministres et du ministre de la police, sans qu'il y ait nécessité de les traduire devant les tribunaux. Et là, on est en plein dans cette abominable restauration. Après, vous savez, le fameux congrès de Vienne qui, après la Révolution française, rétablit la monarchie sur presque toute l'Europe jusqu'à pendant une bonne partie du 19e siècle. C'est une société vraiment, vraiment pas belle, la société du 19e siècle. Le 3 mars, pour avoir abandonné sa frégate, la Méduse, ses passagers et son équipage, le commandant Hugues du Roi de Chaumarès est condamné à 3 ans de prison. Le 19 mars, c'est un assassinat. C'est l'assassinat de l'ancien procureur impérial Antoine Bernardin Fualdès. Le corps est retrouvé flottant dans l'Aveyron. Le 25 mars, c'est une loi de finances. Le comte Corvetto, ministre des Finances, recourt à l'emprunt auprès des banques étrangères. On passe au mois d'avril, le 14 avril, une révolte explose de 600 tisseurs de coton qui réclament des hausses de salaire à Flavie-le-Martel. Au mois de mai, de nouveaux troubles se font sentir, le 1er mai, à Saint-Pierre-le-Moutier, dans la Nièvre. Toujours à cause de ce grain, les taxations des grains qui explosent. Le 2 mai, un rassemblement.

de 1000 à 1200 personnes tâtent le blé à 34 francs l'hectolitre dans l'Aisne à Bruyennamel. Le 6 mai, c'est le procès de l'affaire Randon, un complot bonapartiste à Bordeaux. La cour d'assises fait comparaître 28 personnes pour complot contre la sûreté de l'État. Le 7 à 8 mai, il y a un soulèvement qui se produit à Digoin en Saône-et-Loire. Du 17 mai au 5 juin, des émeutes liées à la crise frumentaire atteignent leur paroxysme dans l'Aube. Au mois de juin, toujours ces troubles, hein, ces troubles au niveau du blé qui marqueront cette année 1817. Alors le 2 et le 3 juin, à Thiers dans le Puy-de-Dôme, des paysans attaquent un convoi de blé qui se dirige vers Lyon. Ils attaquent des soldats et deux personnes qui sont tuées. Il y aura trois blessés supplémentaires. Le 2 et 5 juin, les autorités sont débordées dans l'arrondissement de Troyes. De nombreux attroupements se forment. Des collisions avec les troupes se produisent. Il y a des pillages. S'ensuit des pillages. Des gens grièvement blessés. Le 8 juin, c'est un échec d'un prétendu complot bonapartiste à Lyon, dans plusieurs communes du département du Rhône. Le 11 juin, un projet de concordat rétablissant les sièges épiscopaux devant l'opposition des chambres est retiré, puis repris partiellement dans une loi du 4 juillet 1821. Du 15 au 16 juin, 200 ou 300 personnes armées tentent de s'emparer des grains, donc toujours cette histoire de grains, dans la nuit à Arques, dans le Pas-de-Calais. Deux adolescents de 16 à 17 ans sont tués par les soldats. Le 23 juin, Gouvion Saint-Cyr est nommé ministre de la Marine. Le 30 juin, Louis XVIII fait transporter les cendres de Louis VII à la basilique Saint-Denis, nécropole des rois de France, ça vous le savez, hein, depuis toujours. Le 8 août, Anne-Louis-Henri de Lafare, ancien évêque de Nancy et ancien député aux États généraux de 1789, est nommé archevêque de Sens. Le 25 août, c'est une ordonnance royale relative à l'institution des majorats attachés à la prairie. Le 20 septembre, les élections législatives partielles sont mises en place. C'est le succès des libéraux. Recul des ultras au profit des indépendants de 1817 à 1819. Le 5 novembre, c'est une séance royale pour l'ouverture des chambres. Le 30 décembre, c'est une loi prorogant l'obligation d'une autorisation préalable pour la publication des journaux et écrits périodiques. Je vous rappelle que les lois de la presse arriveront bien après. Et voilà ce que je peux vous dire sur cette année 1817, très trouble, hein, vous l'avez vu. Et avec une restauration, hein, une restauration de Louis XVIII au pouvoir. Alors, Louis XVIII sera tout de même assez modéré. Hein. C'en est fini, bien sûr, de la monarchie. En tout cas, ça va être véritablement, on peut le dire, une monarchie parlementaire, hein, qui va être remise en place jusqu'à un renversement qui arrivera un petit peu plus tard. Voilà, vous savez, ce 19e siècle est un siècle très, très, très perturbé, c'est le moins qu'on puisse dire. Et je vous propose eh bien, de la musique, toujours de la musique de Schubert pour revenir, pour terminer cette seconde partie d'émission avec Scherzo, une petite pièce pour piano, très jolie, petite mais jolie, de 593. Il s'agit du premier des deux Scherzo composés vers juin 1817, encore une fois comme pour la pièce en la majeur qu'on entendra un petit peu plus tard dans cette émission. Rien n'est certain. On pense qu'ils auraient été des ébauches pour des sonates de piano. C'est possible. C'est possible. En tout cas, on sait que Schubert a écrit pas mal d'ébauches, mais on ne sait pas toujours si c'était pour des sonates ou des coutures. En tout cas, ce scherzo, je vous le propose sous les doigts de Tamara Roumiantsev.

Elles sont très mignonnes, ces pièces de Schubert. J'aime beaucoup les écouter, en tout cas, quelquefois le week-end, quand j'ai du temps un petit peu à moi. Ce scherzo Deutsch 593, interprété par Tamara Roumiantsev. Et c'est la fin déjà de cette seconde partie d'émission. J'espère en tout cas que vous passez un très bon moment avec moi. Hein. C'est une joie en tout cas de vous proposer chaque année, chaque mois, chaque semaine, chaque année maintenant, puisque ça fait déjà quand même plus de 5 ans maintenant que je suis ici. Et je vous propose chaque semaine mes coups de cœur, les musiques que j'aime, les nouveautés au disque. Et en tout cas, j'espère que encore pouvoir vous le faire encore assez suffisamment longtemps. Je vous remercie de votre attention. Je vous donne rendez-vous tout à l'heure pour la troisième partie de votre émission d'Histoire en musique. Et ce sera toujours de la nouveauté au disque. Non, pas de la nouveauté au disque, excusez-moi. Fatigue. Ce sera toujours sur cette année 1817. Merci de votre attention et à tout à l'heure.

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Eh bien, rebonsoir à vous et merci d'être avec nous pour cette troisième partie de votre émission d'histoire en musique. Ce soir, je vous propose un voyage à travers l'année 1817. Et je n'ai pas passé beaucoup de Beethoven ce soir. Et je vais vous passer du Beethoven en troisième partie de votre émission, puisque Beethoven a aussi composé des œuvres cette année 1817. Peu, certes, puisque c'est une année tumulte pour Beethoven, cette année 1817, mais il y a quand même quelques œuvres en tout cas que je souhaitais vous faire passer comme un extrait d'une de ses sonates maintenant. Je vous propose un extrait d'une de ses sonates et je vous propose un extrait de la sonate opus 106 en si bémol majeur. Alors il s'agit d'une partition immense de par ses dimensions, pas moins de 44 pages de partition moderne, ce qui est énorme. Elle fut esquissée vers la fin de 1817 et elle aurait été terminée en 1819. En tout cas, je vous fais écouter un extrait de cette partition. Je vous propose Largo Allegro Risoluto de cette sonate pour piano opus 106 par Friedrich Gulda.

Beethoven, interprété d'une main de maître par Friedrich Gulda, c'était Largo Allegro Risoluto de la sonate opus 106 de Beethoven. Et je vous propose de revenir à Schubert, si vous le voulez bien, avec une autre petite pièce pour piano. Pas très connu non plus, mais très joli. C'est un Andante en La majeur, Deutsch 604. La date de cette page pour piano de Schubert a été longtemps discutée. On a parfois été jusqu'à la datée de 1825. Cette pièce a probablement été composée en 1817. Il est possible que Schubert ait déjà pensé cette pièce comme un mouvement lent de sonate, mais rien n'est certain. Encore une fois, comme d'habitude, on n'est jamais sûr de rien avec Schubert. En tout cas, il s'agit d'une page d'une grande délicatesse, rêveuse, ardente, tantôt vigoureuse et tendre à la fois, je dirais. Et je vous la propose d'interpréter par Alberto Gnodini.

Schubert, l'Andante en La majeur. Jolie petite pièce chez Schubert. J'aime beaucoup Schubert. Grâce à ça, à cause de ça, en tout cas, c'était la pièce en L'Andante en La majeur Dutch 604 de Schubert par Alberto Miodini. Et pour terminer cette première partie d'émission, je vous propose de retrouver une sonate pour piano de Beethoven, la sonate 28 opus 101. C'est avec cette partition qu'on aborde la troisième période créatrice de Beethoven. Cette sonate fut composée en 1816 mais éditée à Vienne en février 1817, et je vous propose donc l'Allegretto Manon Troppo par Friedrich Gulda.

Et c'est Beethoven qui clôture cette mission sur l'année 1817 avec sa sonate opus 101. Je vous ai proposé l'Allegretto Manon Troppo, interprété par le pianiste Friedrich Gulda. Je vous remercie de votre attention. Je vous donne rendez-vous tout à l'heure à 23h pour l'histoire en musique contemporaine, vous savez. Et ce sera le dernier volet des émissions pour orgue, donc d'Olivier Messiaen, avant de... Pas le chapitre sur Messiaen, mais sur la musique pour orgue de Messiaen. Dernière émission de ce soir. Dans l'histoire en musique contemporaine. Et après, on retrouvera des autres œuvres d'Olivier Messiaen, parce que je vous ai dit qu'on se resterait pendant 2 ou 3 mois sur Olivier Messiaen. Je vous remercie de votre attention et je vous dis à tout à l'heure pour les gens qui suivent l'histoire en musique contemporaine. Pour les autres, à la semaine prochaine.

Bonjour à vous et merci d'être avec nous pour ce nouveau numéro de l'Histoire en musique contemporaine. Et ce soir, dernier volet des émissions spéciales musique pour orgue de Messiaen. La semaine prochaine, nous verrons de l'autre musique d'Olivier Messiaen. Mais ce soir, je vous propose le dernier cycle d'œuvres pour orgue de Messiaen. Toujours grâce à ce très beau coffret paru il y a quelque temps, un coffret 8 CD proposant l'intégrale des œuvres pour orgue de Messiaen en la cathédrale de Toul, sur l'orgue de la cathédrale de Toul. Et ce soir, il s'agit du livre du Saint-Sacrement. C'est un recueil de pièces composées en 1984. Il s'agit d'une commande de Ray Ferguson. L'œuvre fut créée le 1er juillet 1986 à Détroit. Cette œuvre clôt l'œuvre pour orgue de Messiaen. C'est une œuvre de grande envergure. Elle comporte pas moins de 18 pièces, autrement dit un petit peu plus de 2 heures de musique pour tout écouter. Et c'est la joie de la grâce que je vous propose dans un premier temps de retrouver par Lars Schwarze sur les orgues de la cathédrale de Toul.

La joie et la grâce de Olivier Messiaen, extrait donc de l'œuvre pour orgue du Saint-Sacrement, le livre du Saint-Sacrement, un recueil de pièces de 1984. Et donc, c'était interprété par Lars Schwarze. Je vous propose une autre pièce de ce cycle, si vous le voulez bien. Offrande et Alléluia, s'il s'agit du final de ces pièces, toujours interprétées par Lars Schwarze aux grandes orgues de la cathédrale de Toul.

Magnifique acoustique à la cathédrale de Toul. C'était avec une joie, je vous avais fait entendre ces pièces, Offrande et Alléluia, la dernière pièce de ce livre du Saint-Sacrement qui referme cette série d'émissions sur la musique pour orgue de Olivier Messiaen. Et je vous rappelle que vous pouvez vous procurer le disque que je vous ai passé durant 3-4 émissions. Il s'agit de l'intégrale de l'œuvre pour orgue de Olivier Messiaen enregistrée en la cathédrale de Toul, sur le grand orgue de la cathédrale de Toul. Un disque paru chez Forlan, un très beau coffret en 8 CD avec divers artistes qui jouent Messiaen et qui nous joue cette très belle intégrale que je vous conseille. La semaine prochaine, nous verrons un nouveau numéro avec cette fois-ci non plus de la musique pour orgue d'Olivier Messiaen, mais on fera le tour de son œuvre. Tu as encore quelques émissions en hommage à Olivier Messiaen. Je vous remercie de votre attention. C'est la fin de l'Histoire en musique. Je vous donne rendez-vous la semaine prochaine pour un nouveau numéro. Je remercie Raphaël pour la programmation. Je vous laisse en compagnie de l'ami Bernard Nieda à minuit pour Passion Opéra. Très belle nuit à l'écoute de Radio des Ballons.

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